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Hé, tu connais la nouvelle ? Quand un malheureux crie, Dieu l'entend et il le délivre de toutes ses détresses. L'humanité ne cesse de crier depuis la nuit des temps. C'est le cri d'une souffrance indicible, le cri d'une angoisse profonde, un cri de colère, un cri d'incompréhension, un cri qu'on est même parfois incapable de pousser, un cri contenu dans un soupir intérieur que tout le monde semble vouloir ignorer. Nous crions pour exprimer les sentiments qui déchirent notre cœur. Nous crions pour faire connaître notre malheur. Et bien souvent, ces appels de détresse, véritables SOS à qui voudra bien les entendre, restent sans réponse. Quoique bien entourés, nous nous retrouvons seuls dans notre souffrance. Une souffrance que personne ne semble pouvoir comprendre et solutionner. Mais voici, quand un malheureux crie, Dieu l'entend et il le délivre de toutes ses détresses. Non, Dieu n'est pas sourd, pas plus qu'il n'est insensible à ta situation ou incapable de te secourir. Il te promet une écoute attentive et une délivrance miraculeuse. Pourquoi ne t'adresserais-tu pas à lui dès aujourd'hui ? Non pas dans un élan de colère, le poing dressé vers le ciel comme pour le rendre responsable de tes problèmes, non mais dans un appel au secours, en croyant que Dieu t'entend. Il entend le cri de ton cœur et il est prêt à te rencontrer dans ta détresse pour t'en sortir et t'accorder une entière bénédiction. Fais-lui confiance, tourne-toi vers lui sans plus attendre, car quand un malheureux crie, Dieu l'entend et il le délivre de toutes ses détresses. Si ça, c'est pas une bonne nouvelle.

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4: Salut, c'est Sabrina sur Essentiel Radio. J'aimerais vous raconter comment Dieu a fait un miracle dans ma vie. Pour vous décrire en quelques mots mon arrière-plan familial, mes parents ont divorcé quand j'avais 3 ans et j'ai vraiment souffert de l'absence de mon père. À l'âge de 15 ans, j'ai rencontré celui qui allait devenir plus tard mon mari. Il fréquentait une église évangélique et je l'ai donc accompagné plusieurs fois là-bas. J'ai très vite constaté que les chrétiens de cette église avaient quelque chose que moi je n'avais pas. Et j'ai eu envie de savoir ce qui les rendait différents. J'ai alors commencé à fréquenter cette église et là, le message de la Bible a touché mon cœur. J'ai compris que Jésus m'aimait et qu'il voulait prendre soin de moi. Il m'a comblé de son amour, un amour que je n'avais jamais connu. J'ai donc décidé de lui donner toute ma vie et de le suivre. Plus tard, à l'âge de 27 ans, j'ai vécu un miracle. C'était le dimanche 21 janvier 2007. Comme d'habitude, je m'occupais de mes 4 filles avant d'aller à l'église et puis d'un coup, j'ai senti une douleur au niveau de la poitrine. Je suis quand même partie. Une fois arrivée à l'église, la douleur était toujours présente. J'étais au fond de la salle et toute l'église chantait. À un moment donné, j'ai voulu ramasser le jouet d'un enfant et quand je me suis relevée, j'ai vu plein de taches. Et là, trou noir. Quand on est venu pour me relever, j'étais morte. Il y avait dans l'auditoire 2 cardiologues qui m'ont fait les premiers gestes de secours pendant 35 minutes. Quand les pompiers sont arrivés, j'ai reçu 4 électrochocs. Et c'est seulement au 4e que les médecins ont commencé à sentir mon pouls. J'ai été emmenée en réanimation. On a dit à mon mari et à mes parents que si par miracle je me réveillais, je serais un légume. Mais mon mari croyait que Dieu était capable de faire un miracle. Les chrétiens de mon église ont prié et Dieu les a exaucés. À 15h30, je me réveillais. Après plusieurs examens, je n'avais absolument aucune séquelle. Et les médecins ont même inscrit dans mon dossier médical la mention « Ressuscitation » pour reconnaître que j'avais été ramenée à la vie. Au travers de cette expérience, j'ai une fois de plus réalisé la puissance et l'amour de Dieu. J'étais morte, mais Jésus m'a redonné la vie.

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1: Jésus dit : celui qui croira et qui sera baptisé sera sauvé, mais celui qui refusera de croire sera condamné. Marc chapitre 16, verset 16.

0: Dieu est très bon, très patient. Il sait attendre. Est-ce que tu t'en moques? 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
1: Souviens-toi, souviens-toi. Je te cherche de tout mon cœur. Ne me laisse pas m'égarer loin de tes commandements. Tu m'as dit réveille ma mémoire. Plaidons ensemble, Seigneur, tu sais que normalement.

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un cri pour hâter le retour de Jésus, comme il a promis de le faire bientôt, mais aussi une invitation à ce qu'il vienne dans nos cœurs, souvent meurtris et brisés, pour les remplir de l'amour de Dieu.

0: En ce moment même, Jésus frappe à la porte de ton cœur. 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
1: Jésus dit : celui qui croira et qui sera baptisé sera sauvé, mais celui qui refusera de croire sera condamné. Marc chapitre 16, verset 16.

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1: Hey, tu connais la nouvelle ? Jésus est vivant. Il a marché sur notre terre il y a de cela 2000 ans, et pourtant, il est encore vivant. Mis à mort par crucifixion, son décès a été constaté, son corps mis au tombeau, et pourtant, il est encore vivant. On se croirait presque dans un scénario hollywoodien autour du fameux thème de l'immortalité. Sauf que là, c'est pas du cinéma. Indiana Jones et ses collègues peuvent toujours le chercher. Qu'ils creusent, qu'ils fouillent tombeaux et sépulcres, ils ne le trouveront pas. Oh, ne cherchez pas parmi les morts celui qui est vivant. Christ est mort, mais bien plus, il est ressuscité et il a dit « Je suis vivant pour toujours ». Où sont les grands de ce monde ? Les grands hommes qui ont marqué l'histoire de l'humanité, grands savants, grands politiques, grands philosophes, rois et empereurs, papes et prophètes, leur grandeur a été défaite dans la mort. La fleur se fane, la force s'envole, la poussière retourne à la poussière. Pour beaucoup d'entre eux, on a conservé une tombe, un mausolée. Mais de Jésus, et de Jésus seul, on peut dire « le tombeau est vide ». Oui, Jésus est vivant. Quelle nouvelle ! Mort, où est ta victoire ? Christ a triomphé par sa résurrection d'entre les morts. Le prince de la vie a muselé le pouvoir de notre ennemi. La mort est vaincue. Nous avons une espérance. Si Christ est ressuscité, Dieu ressuscitera aussi par Jésus et avec lui ceux qui sont morts. Proclame ce message. Fais-le savoir autour de toi. Jésus est vivant, il se rencontre encore aujourd'hui. Jésus est vivant, il donne la vie à ceux qui croient en lui. Jésus est vivant, et je vivrai pour l'éternité avec lui. Si ça, c'est pas une bonne nouvelle.
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0: Et tu connais la nouvelle ? Jésus-Christ est le même hier, aujourd'hui et éternellement. As-tu déjà pris le temps de lire la Bible ? Notamment les évangiles qui racontent la vie de Jésus, ce qu'il a dit et ce qu'il a fait. Peut-être t'es-tu alors surpris à rêver face au récit des nombreux miracles de Jésus. Ah, si cela pouvait encore se produire. Si j'avais pu vivre à l'époque de Jésus, le rencontrer, l'approcher, il m'aurait guéri. Il serait intervenu en ma faveur. Beaucoup regardent avec nostalgie cette époque, marquée par des miracles et guérisons en tout genre, comme si elle était totalement révolue. Et quand on leur parle de miracles, ce n'est plus pour aujourd'hui, disent-ils. La guérison divine appartient au passé, les temps ont bien changé. Oui, les temps ont bien changé, mais le temps des miracles n'est pas passé. Et tu sais pourquoi ? Parce que Jésus-Christ est le même, hier, aujourd'hui et éternellement. La Bible n'est pas arrangée dans la catégorie des livres d'histoire, comme un ouvrage du passé. Bien sûr, on y trouve le récit d'événements passés. Mais ces choses ont été écrites pour nous servir d'exemple. Donc, ce qu'on peut y lire, on peut le vivre. L'Évangile est un message pour notre temps. Il est pour notre génération. Car la Bible affirme qu'en Dieu, il n'y a ni changement, ni même une ombre de variation. Il est le même. Dieu n'est pas le Dieu du passé, il n'est pas le Dieu d'hier seulement, il est le Dieu d'aujourd'hui et il est Dieu pour l'éternité. Au milieu du siècle dernier, dans la ville de Dieu le Fit, un prédicateur de l'Évangile, Douglas Scott, a été invité à une réunion de pasteurs protestants. Il témoignait des miracles de Dieu, mais à chaque témoignage, on lui disait « Nous aussi, dans notre histoire, Dieu a fait la même chose ». À force d'entendre ces répliques, réminiscences poussiéreuses du passé, Douglas Scott leur a répondu « La différence entre nous, c'est que pour vous, Dieu le fit, mais pour moi, Dieu le fait. » La foi s'appuie sur le passé, certes, mais elle conjugue au présent et elle espère en l'avenir. Jésus a sauvé, qu'on se le dise, il sauve aujourd'hui encore et il continuera à le faire. Jésus a guéri, qu'on se le dise, il guérit aujourd'hui encore et il continuera à le faire. Jésus a baptisé du Saint-Esprit, qu'on se le dise, aujourd'hui encore il répand son esprit et il continuera à le faire. Ce qui est écrit dans les évangiles est écrit pour nous également. Et si tu le crois, alors tu l'expérimenteras toi aussi, parce que Jésus-Christ est le même, hier, aujourd'hui et éternellement. Si ça, c'est pas une bonne nouvelle...
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1: Jésus dit « Celui qui croira et qui sera baptisé sera sauvé, mais celui qui refusera de croire sera condamné. » Marc chapitre 16, verset 5.

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1: Jésus dit : Celui qui croira et qui sera baptisé sera sauvé, mais celui qui refusera de croire sera condamné. Marc chapitre 16, verset 16.

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4: Salut, c'est Rachel sur Essentiel Radio. Alors moi, je suis née dans une famille chrétienne. Et j'ai donc entendu parler de Dieu, de Jésus, depuis toute petite. Je savais qu'il existait et qu'il était ce dont j'avais besoin pour ma vie. J'ai donc décidé de le suivre dès ma plus tendre enfance. Pour moi, c'était vraiment une évidence. Mais un jour, à l'adolescence, quelque chose a brisé cette relation avec Dieu. En fait, j'ai fait quelque chose de mal. Un petit vol, entre guillemets, qui a entraîné un petit mensonge. Alors sur le coup, je me suis dit que ce n'était pas grand-chose, que ce n'était pas si grave. J'ai donc décidé de ne rien dire. Et c'est une autre personne qui a été accusée à ma place. Je n'étais vraiment pas fière de moi. Mais plus le temps passait, et plus il devenait difficile de rétablir la vérité. Au fond de moi, je savais que ce que j'avais fait n'était pas bien. Et même si j'essayais de me persuader que c'était seulement une petite erreur, un petit péché comme on dit, eh bien, je me sentais vraiment mal. J'avais perdu ma joie de vivre, et ma faute me revenait sans cesse en mémoire. J'étais malheureuse. Je ne savais plus quoi faire. Heureusement, Dieu nous connaît parfaitement. Et comme dit un verset de la Bible, il a pour chacun d'entre nous des projets de paix et non de malheur. En fait, ça va peut-être te paraître paradoxal, mais ce sentiment de culpabilité que j'éprouvais m'a vraiment été salutaire. J'ai compris qu'un seul péché, aussi petit soit-il, suffisait à me séparer de Dieu. Oui, j'étais perdue, et je ne pouvais pas régler le problème par moi-même. La solution, elle se trouvait en Jésus. Je savais depuis toute petite qu'il était mort à la croix pour effacer nos péchés. Mais là, j'ai été convaincue que c'était pour moi, pour mon salut. Je lui ai alors demandé pardon, ainsi qu'aux personnes que j'avais trompées. J'ai rétabli la vérité. À partir de ce moment, une paix et une joie indescriptibles sont venues dans mon cœur. Je savais que Dieu avait pardonné mon péché. J'étais enfin libre. Aujourd'hui, je peux te dire que la vie avec Dieu est incroyable. Sa présence à mes côtés fait chaque jour la différence. Et ça me rend vraiment heureux.

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2: Hey, tu connais la nouvelle? Si quelqu'un est en Christ, il est une nouvelle création. Les choses anciennes sont passées, voici, toutes choses sont devenues nouvelles. T'as jamais rêvé de prendre un nouveau départ dans la vie? Pouvoir tourner la page, laisser derrière toi toutes ces choses qui font de ton passé un fardeau bien trop lourd à porter. Eh bien, finis les vieux rêves poussiéreux et place à une réalité miraculeuse. Si quelqu'un est en Christ, il est une nouvelle création. Les choses anciennes sont passées et voici, toutes choses sont devenues nouvelles. Tu t'es souvent surpris à penser « Ah, si je pouvais tout recommencer, si je pouvais seulement avoir une autre chance, s'il y avait un moyen. » On t'a dit qu'avec des « si », on pourrait mettre Paris en bouteille. Moi, je t'affirme que si quelqu'un est en Christ, il est une nouvelle création. En Christ, certainement le meilleur endroit où l'on puisse se trouver, car Dieu était en Christ, réconciliant le monde avec lui-même. En Christ, tu rencontres Dieu. En Christ, tu te rencontres toi aussi. Tu retrouves ta véritable identité, ce pourquoi tu as été créé. En Christ, c'est par le pardon des péchés, l'opportunité d'un nouveau commencement et la promesse d'un avenir éternel extraordinaire. Jésus se propose de devenir le point de rupture d'avec ton passé et le point de départ pour une nouvelle destinée. Oui, si quelqu'un est en Christ, il est une nouvelle création. Les choses anciennes sont passées, voici, toutes choses sont devenues nouvelles. Si ça, c'est pas une bonne nouvelle.
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savoir qu'Avant d'être une chanson, Réplica, c'est un mouvement qu'on a lancé dernièrement dans notre église La Chapelle, basée à Montréal, au Québec. Donc voici l'histoire et le message de notre chanson. On s'est senti poussé à réarticuler ce que ça signifie pour nous d'être un disciple. Un disciple, c'est quelqu'un qui s'engage à être avec Jésus, pour devenir comme Jésus et faire comme Jésus faisait, afin de devenir un réplica de Jésus.

dépoussiérer nos guitares électriques et nos amplis, parce qu'on a voulu créer quelque chose qui rock, quelque chose d'engageant, de rassembleur, dans lequel on sent qu'on est en mouvement tous ensemble à la suite de Jésus. Alors aujourd'hui, on est tellement content de partager avec vous notre titre Réplica. C'est En Écoute sur les ondes d'Essentiel Radio.

0: 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Celui qui a commencé cette œuvre en toi l'achèvera. T'en reviendra.
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0: Bonjour à tous. Un peu plus de 400 lycées resteront fermés ce matin, à l'annonce hier d'Edouard Geffray, le ministre de l'Éducation nationale, qui a également estimé que le mouvement lycéen a changé de nature et est pris en otage par des groupuscules violents. La journée d'hier a été marquée par de nouvelles violences. D'après le ministère de l'Intérieur, 1027 établissements ont été concernés par la contestation, avec 222 blocages. Près de 2000 personnes ont été interpellées. 235 personnes côté Éducation nationale ont été blessées. Plus de 300 du côté des forces de l'ordre. Le budget 2027, il a été dévoilé hier par le gouvernement. L'objectif, 54 milliards d'euros d'économie. L'exécutif propose un gel des allocations familiales. Pour les retraités, seules les pensions inférieures ou égales à 1260 euros par mois seraient indexées sur l'inflation. Le second débat de la primaire socialiste s'est tenu hier soir. Olivier Faure, Raphaël Glucksmann, Ségolène Royal, Jérôme Guedj et Emmanuel Morel ont notamment montré leur division sur la question des alliances avec la France insoumise, mais aussi sur la situation internationale ou encore sur le pouvoir d'achat des Français. Mediapart publie de nouveaux éléments après ses accusations contre Jordan Bardella. Le journal d'investigation a ainsi mis en ligne des captures d'écran de plusieurs conversations. Elles doivent appuyer leur enquête révélant des messages antisémites datant de 2013 attribués aux députés européens. Une conversation qui aurait été authentifiée par un huissier, toujours selon Mediapart. Jordan Bardella, de son côté, a annoncé déposer plainte pour faux et usage de faux. C'est la première fois depuis 2022 qu'il retourne à Cagnac-les-Mines. Cédric Jubilard est attendu ce matin pour la reconstitution du meurtre de son épouse Delphine, disparue dans la nuit du 15 au 16 décembre 2020. La reconstitution doit débuter à 9h30 et c'est la toute première depuis qu'il a avoué le meurtre de sa femme en juillet dernier. Et puis l'équipe de France de football dispute ce soir son troisième match de Ligue des Nations. Cette fois, les Bleus jouent à domicile avec la réception de l'Italie au Stade de France. C'est le premier match en France du nouveau sélectionneur Zinedine Zidane. Un coup d'envoi à 20h45. Excellent début de journée à tous.
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1: Jésus dit : celui qui croira et qui sera baptisé sera sauvé, mais celui qui refusera de croire sera condamné. Marc chapitre 16, verset 16.

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0: J'étais en quête de réponse au sujet de Dieu et du divin. Un beau matin, j'ai donc lancé ma bouteille à la mer en m'adressant directement à lui.
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0: Salut à tous, je m'appelle Guillaume, j'ai 25 ans, je viens de l'île de La Réunion. La Réunion est une île multiculturelle où tradition et religion se mêlent étroitement à notre population. Ce qui fait que sans avoir reçu d'explication, je me suis retrouvé livré à moi-même, croyant un peu à tout et à rien. Pour moi, c'était le catéchisme le mercredi et les rituels hindous le week-end. À part ça, je n'ai pas connu un parcours difficile qui pouvait laisser penser que j'étais un jeune homme perdu. Néanmoins, j'étais en quête de réponse au sujet de Dieu et du divin. Un beau matin, j'ai donc lancé une bouteille à la mer en m'adressant directement à lui. Si tant est qu'il existe, il veuille bien me répondre. Je lui ai dit « Dieu, si tu existes, montre-toi à moi ». Je ne savais pas que cette simple prière allait changer le cours de ma vie. Peu de temps après, j'ai rencontré une jeune fille qui s'était installée récemment dans mon quartier. Au début, franchement, on ne s'entendait pas très bien. Mais elle m'a parlé de Dieu, d'une façon dont je n'avais jamais entendu parler auparavant. Pas comme une religion ou une tradition, comme quelqu'un de vivant, qu'on peut vraiment connaître. Cette fille est finalement devenue ma femme. Et nos projets professionnels nous ont emmenés à quitter La Réunion pour venir nous installer à Lyon. De fil en aiguille, j'ai commencé à fréquenter une assemblée chrétienne, à lire la Bible et à découvrir qui est vraiment Jésus. Petit à petit, mon cœur s'est ouvert et j'ai compris que Dieu avait répondu à ma prière en se révélant à moi au travers de Jésus. Je me suis converti et j'ai pris mon baptême pour marquer cet engagement. Aujourd'hui, je peux dire que je suis heureux. Nous avons 2 enfants avec mon épouse et nous leur donnons l'éducation et la direction que nous aurions aimé avoir en tant qu'enfants. Ce qui guide notre famille désormais, ce n'est plus la confusion que j'ai connue en grandissant. C'est la grâce de Dieu et la confiance en Jésus, mon sauveur. Si je devais résumer ce qu'il a changé dans ma vie, je dirais simplement ceci. Je cherchais Dieu et j'ai découvert qu'en réalité, c'est lui qui venait à ma rencontre.
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2: Allez, réveillez-vous, ça y est, il est 7h, bienvenue sur Essentiel, bien plus que de la radio. On est vendredi, on est le 2 octobre 2026, j'ai plein de choses à vous raconter les amis, je ne sais pas comment je vais faire, je pense que 2 heures d'émission, normalement ça devrait suffire, mais j'ai plein de choses à vous raconter, personnellement, mais aussi avec des choses que j'ai préparées pour cette journée, spécialement pour vous en cette matinée du 2 octobre. Avant ça, on fait un point sur la météo dans 2 minutes, et voici pour l'instant Clémence Lobary qu'on accueille pour faire un point sur l'actualité de ce 2 octobre. Bonjour Clémence Lobary.
3: Bonjour à tous. Un peu plus de 400 lycées resteront fermés ce matin, à l'annonce hier d'Edouard Geffray, le ministre de l'Éducation nationale, qui a également estimé que le mouvement lycéen a changé de nature et est pris en otage par des groupuscules violents. La journée d'hier a été marquée par de nouvelles violences. D'après le ministère de l'Intérieur, 1027 établissements ont été concernés par la contestation avec 222 blocages. Près de 2000 personnes ont été interpellées. 235 personnes côté Éducation nationale ont été blessées. Plus de 300 du côté des forces de l'ordre. Le budget 2027, il a été dévoilé hier par le gouvernement. L'objectif, 54 milliards d'euros d'économies. L'exécutif propose un gel des allocations familiales. Pour les retraités, seules les pensions inférieures ou égales à 1260 euros par mois seraient indexées sur l'inflation. Le second débat de la primaire socialiste s'est tenu hier soir. Olivier Faure, Raphaël Glucksmann, Ségolène Royal, Jérôme Guedj et Emmanuel Morel ont notamment montré leur division sur la question des alliances avec la France insoumise, mais aussi sur la situation internationale ou encore sur le pouvoir d'achat des Français. Mediapart publie de nouveaux éléments après ses accusations contre Jordan Bardella. Le journal d'investigation a ainsi mis en ligne des captures d'écran de plusieurs conversations. Elles doivent appuyer leur enquête révélant des messages antisémites datant de 2013 attribués aux députés européens. Une conversation qui aurait été authentifiée par un huissier, toujours selon Mediapart. Jordan Bardella, de son côté, a annoncé déposer plainte pour faux et usage de faux. C'est la première fois depuis 2022 qu'il retourne à Cagnac-les-Mines. Cédric Jubilard est attendu ce matin pour la reconstitution du meurtre de son épouse Delphine, disparue dans la nuit du 15 au 16 décembre 2020. La reconstitution doit débuter à 9h30 et c'est la toute première depuis qu'il a avoué le meurtre de sa femme en juillet dernier. Et puis l'équipe de France de football dispute ce soir son 3e match de Ligue des Nations. Cette fois, les Bleus jouent à domicile avec la réception de l'Italie au Stade de France. C'est le premier match en France du nouveau sélectionneur Zinedine Zidane. Un coup d'envoi à 20h45. Excellent début de journée à tous.
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2: Très bon réveil à tous en ce vendredi 2 octobre. Quel plaisir de retrouver une météo bien plus calme ce matin. Le soleil s'impose sur la majorité du pays pour démarrer la journée. Attention tout de même si vous prenez la route dans l'est ou tout au nord. Des brouillards et des grisailles matinales sont bien installés localement, mais rassurez-vous, tout ça va vite se dissiper. Côté température au réveil, c'est le retour d'une petite fraîcheur automnale. Comptez seulement 6 à 11 degrés sur la moitié nord, 9 à 14 dans le sud et encore 16 à 20 degrés au bord de la Grande Bleue. Voilà pour votre bulletin météo sur Essentiel, c'est Tim. Je vous retrouve dans un instant pour vous parler de tout ce qui vous attend aujourd'hui et pour vous faire gagner votre t-shirt Essentiel.
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4: Jésus dit « Celui qui croira et qui sera baptisé sera sauvé ». Mais celui qui refusera de croire sera condamné. Marc chapitre 16, verset 16.
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2: Et tous les jours, c'est une nouvelle journée exceptionnelle sur Essentiel, bien plus que de la radio. Bienvenue, moi c'est Tim, je vous accompagne tous les jours de la semaine, du lundi au vendredi, de 7h à 9h dans le 7-9 d'Essentiel. Là il est 7h04 et on est vendredi 2 octobre 2026. C'est une journée chargée. Voilà, je préfère vous l'annoncer, j'ai plein de choses à voir avec vous, j'ai plein de choses à vous partager, j'ai plein de choses à vous faire découvrir. Vous allez vivre 2 heures d'émission radio assez exceptionnelle, que vous soyez à l'écoute sur essentielradio.com ou sur l'application mobile gratuite Essentiel Radio. 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Je viens déjà de recevoir un message WhatsApp ce matin. Pourquoi il faut m'envoyer un SMS ou un message WhatsApp le plus tôt possible? Je vous explique. Tous les matins entre 7h et 7h15, je vous appelle au téléphone au 07 87 250 777 et si vous répondez, si vous décrochez, je vous offre un t-shirt Essentiel gratuitement. Je vous l'envoie, c'est à nos frais, on vous l'envoie, c'est cadeau, voilà, c'est nous qui prenons en charge les frais de transport, les frais de livraison, etc. Vous recevez gratuitement votre t-shirt Essentiel, c'est tous les matins du lundi au vendredi entre 7h et 7h15. Je viens déjà de recevoir un message WhatsApp. J'ai pas envie de dire que c'est déjà trop tard et que c'est fini, ça sert à rien de participer. Vous aussi, envoyez un SMS et un message WhatsApp au 07 87 250 777. On va parler des journées internationales qu'il y a ce matin. Je vais vous partager à 7h13 une anecdote pour faire la différence au boulot à propos de WhatsApp. J'aurai également une info assez folle qui vient du Nigeria. Mais tout ça, c'est ce qui se passe dans les prochaines minutes, dans 7h, entre 7h et 8h sur Essentiel, bien plus que de la radio. Avant ça, on démarre avec de la musique sur Essentiel. Bien sûr, évidemment, c'est pour ça qu'on se réveille le matin, pour écouter du bon son sur Essentiel, avec Ryan O'Fay, Lee Cray et Aaron Cole. Ça s'appelle Send Me, et c'est sur Essentiel. Bon réveil.

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1: Bienvenue sur Essentiel, bien plus que de la radio, c'est Tim. Je suis super content de vous retrouver en ce début de matinée. Vous allez voir que ce matin, il va se passer des choses assez exceptionnelles. Vous allez pouvoir gagner un t-shirt Essentiel. Et ça, ça se fait tout simplement en m'envoyant un SMS ou un message WhatsApp au 07 87 250 777. Je suis ce matin au téléphone avec Mathieu depuis l'Alsace. Salut Matt!
2: Salut tout le monde, salut Tim.
1: Est-ce que tu m'entends bien, Matt? Alors, on a été au téléphone un petit peu avant là, pour essayer de voir si la connexion fonctionnait bien. Est-ce que tu m'entends bien?
2: Ouais, je t'entends, ça grésille un peu, mais je t'entends, j'arrive à te comprendre.
1: Ok, bon bah si t'arrives à me comprendre, c'est le plus important. Matt, tu fais quoi dans la vie?
2: Ah, j'ai pas compris, excuse-moi.
1: Alors, pour ne rien vous cacher, Matt, je le connais, voilà, il a envoyé un SMS à 7h... alors attendez, je vais vous dire. Il a envoyé le message à 7h03, c'est-à-dire que la météo venait de se terminer, qu'il avait déjà envoyé le message. Moi, je n'avais même pas encore annoncé que vous pouviez gagner le t-shirt Essentiel gratuitement, mais il a déjà envoyé le message. Donc moi, je le connais bien, Matt, etc. Mais pour les auditeurs qui, du coup, forcément, ne te connaissent pas, tu es un auditeur comme les autres, tu fais quoi dans la vie, Matt?
2: Je suis désolé, Tim, je comprends rien du tout. Ça me fait rire, mais voilà, moi ça me fait plaisir. Merci beaucoup pour le t-shirt de la radio. C'est trop bien de t'avoir au téléphone, même si j'entends rien. Le cœur est là, vraiment. Et merci vraiment, ça fait vraiment très plaisir. Et puis je pourrais le porter dans tout plein d'occasions. Et puis parler de la radio, de tout le bien qu'elle me fait, de pouvoir entendre des musiques chrétiennes au quotidien, ça me fait vraiment. Une grande joie, et voilà, vraiment, ça fait des gros bisous, mon team.
1: Écoute, merci beaucoup, Mathieu. Je te fais des gros bisous aussi, puis je t'envoie ton t-shirt Essentiel. On se tient au courant pour la taille, etc. Salut, Matt. Merci, Matt, d'avoir été avec moi ce matin au téléphone. Vous aussi, vous pouvez, tout comme Matt, être au téléphone avec moi tous les matins, voilà, tout simplement du lundi au vendredi, de 7h à 7h15, pour gagner votre t-shirt Essentiel. C'est Mathieu, depuis l'Alsace, qui ce matin a réussi à gagner son t-shirt Essentiel, mais peut-être que lundi, eh ben, ce sera vous, entre 7h et 7h15, qui pourrez gagner votre t-shirt Essentiel, bien plus que de la radio. Milo avec Faveur Mon Coco sur Essentiel. Je sais pas ce que vous en pensez, moi je trouve que c'est une bonne idée. Ça s'appelle Comme Personne, et c'est en featuring avec Jonathan Mugonga. C'est ce qu'on écoute sur Essentiel. Belle matinée.

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1: 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Il est 7h14, je fais une dédicace ce matin à Lou, à Zach, à Julia et à Johanan et Lucie qui sont depuis Saint-Chapt ce matin à l'écoute sur essentielradio.com ou sur l'application mobile gratuite. C'est Johanan, le papa de la fratrie, de la famille, qui dit « Salut à toute l'équipe, les enfants se réveillent au son d'Essentiel ». Vous voyez, c'est ça qui est cool avec Essentiel, c'est que vous pouvez mettre les enfants à l'écoute de la radio. Ça, c'est un vrai point positif, c'est ce que ma femme me disait quand on a découvert Essentiel et quand j'ai intégré l'équipe. Elle m'a dit « Oui, j'ai écouté les musiques, j'ai écouté les programmes, etc. Il n'y a aucun moment où j'ai besoin d'enlever parce que soit il y a de la publicité et c'est inutile, soit il y a des propos qui ne sont pas appropriés. » Non, c'est toujours excellent ce que vous retrouvez sur Essentiel. Que vous soyez petit, moyen, grand, âgé, jeune, que vous soyez grand, que vous soyez petit, je l'ai déjà dit, je le dis deux fois, vous pouvez écouter essentielradio.com ou vous pouvez écouter l'application mobile gratuite d'Essentiel. Essentiel, c'est bien plus que de la radio. Grosse dédicace à Johanan de Saint-Chapt et à toute la famille, Lou, Zach, Julia et Lucie également. Dédicace à Talia aussi également qui est leur chien. Voilà, je fais une dédicace à tous les êtres vivants, moi ce matin. Si vous voulez vous aussi faire une dédicace à un proche ce matin en direct sur Essentiel, eh bien vous m'envoyez un SMS ou un message WhatsApp au 07 87 250 777. La suite ce matin sur Essentiel, c'est signé We The Kingdom, c'est I Won't Forget. Il est 7h15, on se réveille au beau son d'Essentiel ce matin. Bienvenue.

0: Le Seigneur est le maître de l'univers. C'est lui qui a fait les groupes d'étoiles. Il change l'ombre épaisse en lumière du matin.
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2: Ah mais là, ça va pas du tout, là, ça va pas du tout. Là, j'ai 6 minutes de retard sur les anecdotes pour faire la différence au boulot. On est vendredi, on est le 2 octobre 2026, dernière journée de la semaine, dernière journée au travail pour vous avant d'attaquer un week-end qui est censé être reposant. Je dis qu'est censé être reposant parce que j'imagine que forcément peut-être il y a des choses cette semaine où vous n'avez pas pu les faire parce que vous avez enchaîné entre le boulot, rentrer à la maison, peut-être que vous êtes rentré tard, etc. Ce week-end, promettez-moi que vous essayez de... Voilà, vous faites un petit peu ce que vous avez besoin de faire dans la maison, mais vous vous reposez, s'il vous plaît, d'accord? Prenez soin de vous, hein, moi j'ai besoin de vous retrouver au taquet dès 7h lundi matin. En attendant qu'on soit le week-end, voici l'anecdote pour faire la différence au boulot ce vendredi 2 octobre 2026. Je vais vous parler de l'email d'embauche de WhatsApp. On a tous WhatsApp, hein. Il n'y a pas de partenariat spécifique avec WhatsApp. Cela dit, s'il y a des personnes qui travaillent chez WhatsApp et qui entendent sur Essentiel qu'on parle d'eux, n'hésitez pas à nous faire un virement. Voilà, petite collaboration participative entre nous. Le cofondateur de WhatsApp s'est fait refuser un poste chez Facebook avant de leur revendre la boîte 19 milliards de dollars. Vous avez bien entendu. L'histoire, c'est qu'en août 2009, Brian Acton passe un entretien d'embauche chez Facebook. Bon, jusque-là, rien de bizarre, rien d'anormal, hein. On passe tous des entretiens d'embauche dans notre vie. Lui, il est refusé et il va tweeter. Aujourd'hui, ça s'appelle X, le réseau social, mais avant, ça s'appelait Twitter. Donc, il va tweeter « Facebook m'a refusé, c'était une super opportunité, j'ai hâte de voir la suite. » 5 ans plus tard, donc on est en 2009 à ce moment-là, donc 5 ans plus tard, en 2014, Facebook vient racheter WhatsApp, qu'il avait du coup créé entre-temps, pour 19 milliards de dollars. Je pense que ça aurait coûté moins cher à Facebook d'embaucher directement Brian Acton. Mais bon, voilà, ça, ils ne pouvaient pas le savoir, bien évidemment. La leçon à retenir pour aujourd'hui, un rejet n'est pas une mesure de votre valeur, c'est parfois le point de départ d'un projet plus grand. Retenez ça, partagez-le avec vos collègues aujourd'hui et vous allez voir que vous allez faire la différence au boulot ce matin. Vous êtes sur Essentiel, bien plus que de la radio. Il est 7h21, moi c'est Tim, je suis très content de vous accompagner ce matin pour terminer la semaine et bien lancer le week-end avec vous, bien lancer la journée aussi bien évidemment. Voici Josh Baldwin sur Essentiel, The Stone is Rolled. Belle matinée sur Essentiel.

On est le 2 octobre 2026, il est 7h25, vous êtes sur Essentiel, bien plus que de la radio. Et moi, c'est Tim, je suis votre copain de route pendant 2 heures d'émission, voilà, de 7h à 9h du lundi au vendredi. Ça me fait super plaisir de me réveiller super tôt pour vous réveiller à votre tour et vous accompagner, que vous soyez en direction du travail, que vous restiez à la maison parce que vous êtes en télétravail. D'ailleurs, dites-moi, quel est le programme pour aujourd'hui? Qu'est-ce que vous avez prévu de faire? 07 87 250 777, j'ai juste devant moi, je sais pas si vous allez entendre... Voilà, je viens de tapoter dessus. Le téléphone de la radio qui me permet de recevoir vos SMS et vos messages par SMS, par WhatsApp. 07 87 250 777. Aujourd'hui, on est le vendredi 2 octobre, je vous l'ai dit, c'est la 275e journée de l'année. Et aujourd'hui, c'est la journée des saints anges gardiens. Alors, j'imagine bien, vous vous en doutez, que personne sur Terre ne s'appelle ange gardien. Personne n'a pour prénom ange gardien. Alors peut-être ange à la limite. J'ai déjà croisé quelqu'un qui s'appelle Innocent. Voilà, son prénom c'est Innocent. Mais j'ai encore jamais croisé quelqu'un qui s'appelle ange. Peut-être que la vie va me faire des surprises. Mais en tout cas, c'est une journée spéciale qui a été instaurée pour célébrer la protection spirituelle au quotidien. Et j'aimerais nous rappeler ce matin que Dieu est celui qui veille sur nous tous les jours de notre vie. Et ça, c'est incroyable. Il y a un passage dans la Bible qui dit que les cheveux de notre tête sont comptés et qu'aucun d'entre eux ne tombe sans que Dieu ne soit au courant et qu'il ne l'ait autorisé. Alors ça, c'est rassurant. Je ne sais pas si vous avez tendance à être stressé ou angoissé de la vie, mais ça, c'est rassurant. Ça veut dire que peu importe ce qui se passe dans la vie, tout est sous contrôle divin et tout est sous protection divine. Et ça, c'est super cool. Si jamais vous avez besoin d'encouragement, si jamais vous avez besoin de faire une dédicace ce matin, vous pouvez m'écrire au 07 87 250 777. Et pendant que vous passez une belle matinée sur Essentiel, il y a de la musique. Il y a Jarod Gaoudi avec Nouvelle Saison sur Essentiel. Belle matinée.

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1: Bonjour, il est bientôt 7h30 sur Essentiel, bien plus que de la radio. Je suis super content d'être avec vous ce matin. Il y a plein de choses à explorer ce matin, c'est génial. C'est la journée des anges gardiens, des saints anges gardiens. C'est la journée également internationale de la non-violence et journée mondiale du sourire. Je vous en parlerai dans quelques instants. Je vous parlerai également de ce qui s'est passé au Nigeria. Il y a un record du monde de danse qui a été battu. Vous n'êtes pas prêts, voilà ce que je vais vous dire. Vous n'êtes pas prêts, tout simplement. Mais avant de vous raconter tout ça, je fais une dédicace ce matin. De la part de Lauriane à ses filles et à sa mamie Adeline. Lauriane m'a écrit par SMS au 07 87 250 777.

à sa mamie Adeline et à ses filles, passez une bonne journée. Voilà, Lauriane, le message est passé. J'espère que tes filles et que ta mamie Adeline écoutent Essentiel sur l'application mobile ou sur le site essentielradio.com pour avoir entendu cette dédicace. Et si c'est pas le cas, tu sais quoi, Lauriane, tu leur dis d'écouter et tu me renvoies un SMS. Voilà, et on le refait. Voilà, il n'y a pas de souci. Le plus important, c'est que le message soit bien passé. Vous aussi, comme Lauriane, vous pouvez faire une dédicace à quelqu'un ce matin, c'est possible, en direct. Vous m'écrivez pour ça un SMS ou un message WhatsApp au 07 87 250 777. C'est le numéro de téléphone de la radio, c'est un 07, tout ce qu'il y a de plus classique et de commun. C'est juste que j'ai créé une combinaison pour que vous puissiez le retenir plus facilement. 07 87 250 777. La suite du programme sur Essentiel, Hyper Fenton avec Hunter's Orange. C'est tout nouveau dans la prog d'Essentiel et c'est juste pour vous. Bienvenue, bon réveil.

0: Dieu est très bon, très patient. Il sait attendre. Est-ce que tu t'en moques? Cette bonté de Dieu te pousse à changer ta vie. Tu ne le sais donc pas?
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2: Et voilà, il y a des matins comme ça, on a juste envie que ça démarre très tranquillement, on n'a pas envie de se presser, on n'a pas envie de courir dans tous les sens. Peut-être que ce vendredi 2 octobre 2026 est une de ces matinées pour vous, celle où vous pouvez démarrer à la cool, sans courir dans tous les sens. Les enfants sont pas prêts, c'est pas grave, c'est vendredi, et vendredi tout est... Vous connaissez la suite, vous l'avez dit avant que je termine. Aujourd'hui donc, vendredi 2 octobre, c'est la journée mondiale du sourire. Donc déjà, règle numéro 1 aujourd'hui, tout le monde, je veux voir la banane jusqu'aux oreilles. Voilà, ça c'est hyper important. Mais surtout, cette journée mondiale du sourire, elle existe pour rendre hommage à Harvey Ball. Qui est Harvey Ball? Attention, vous n'avez pas le droit d'aller sur l'intelligence artificielle générative, hein, que ce soit ChatGPT, Claude, Gemini, peu importe. Vous n'avez pas le droit d'aller sur Internet non plus. Je vous explique tout ça sur votre radio, ne vous inquiétez pas. Harvey Ball, c'est l'inventeur du smiley. Vous savez, les deux points avec la parenthèse, ok? C'est ce qui a donné plus tard la déclinaison avec les emojis. Bon, alors là, je ne vais pas vous demander ce matin quel est votre emoji préféré, mais je vais vous demander quel est votre smiley préféré. Et ça, vous pouvez me le rédiger par SMS ou par message WhatsApp. Vous n'avez pas besoin d'avoir un iPhone, d'avoir un Samsung, un Huawei, un Honor ou j'en sais rien. Vous avez juste besoin d'avoir des signes de ponctuation sur votre clavier. Les deux points avec la parenthèse, les accents circonflexes avec la petite apostrophe. Quel est votre smiley préféré? Vous me le partagez ce matin en direct au 07 87 250 777. C'est une journée qui est traditionnellement célébrée le premier vendredi du mois d'octobre. Et bah ça tombe bien, on est ce premier vendredi du mois d'octobre et vous êtes sur Essentiel, bien plus que de la radio. The Afters, Eye of a Miracle, c'est ce que vous écoutez. 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

0: C'était pas Eye of a Miracle, c'était Eve of a Miracle, Timothée. Voyons, Eve of a Miracle, ça veut dire je suis à l'aube d'un miracle. Je pensais qu'il y avait eu une faute d'orthographe et que c'était Eye of a Miracle, l'œil d'un miracle. Et en même temps, ça veut rien dire, l'œil d'un miracle. Je sais pas pourquoi j'ai fait ça. Bon, c'est pas grave. Il est 7h38 sur Essentiel. Bienvenue. Vous êtes sur essentielradio.com ou sur l'application mobile. Moi, c'est Tim et vous êtes ce matin dans.
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0: Et ben voilà, tout est dit, j'ai plus rien besoin de rajouter. Ce matin, je vous ai demandé quel est votre smiley préféré, puisqu'aujourd'hui, vendredi 2 octobre 2026, c'est la journée mondiale du sourire. Elle est célébrée traditionnellement le premier vendredi du mois d'octobre et elle a été créée en hommage à Harvey Ball, qui est l'inventeur du smiley. Et je vous demande quel est votre smiley préféré. Attention, j'ai pas dit quel est votre emoji préféré, c'est pas la même chose. Le créateur de l'emoji et le créateur de smiley sont deux personnes différentes. Votre smiley préféré, quel est-il? Pour vous donner un exemple, il y a ma chérie, voilà, mon épouse, ma femme, ma dulcinée, ma princesse, qui m'a écrit un message au 07 87 250 777. C'est pas mon numéro de téléphone perso, hein, les gars, c'est le numéro de téléphone de la radio. Et elle m'a dit, voici mon smiley préféré. Donc, si vous voulez, c'est le. Comment ça s'appelle? C'est pas la parenthèse, c'est pas le guillemet. C'est un demi-triangle sur le côté avec le 3. Ça fait un cœur, vous savez. Voilà, ça vous parle mieux si je vous dis un cœur en smiley. Voilà, ça vous parle mieux. Et bah c'est ça, son smiley préféré. Bah merci ma chérie d'avoir partagé ça ce matin au 07 87 250 777. Vous aussi, vous pouvez me dire quel est votre smiley préféré en m'envoyant un SMS ou un message WhatsApp. 07 87 250 777. Il est l'heure ce matin pour moi sur Essentiel de vous faire écouter Face ID. C'est signé Joes, un artiste qui a décidé d'utiliser la métaphore de la reconnaissance faciale de nos smartphones, donc le Face ID, très populaire, hein, notamment si vous avez le téléphone avec la pomme. Cet artiste, il s'appelle Joes, et il nous explique ce matin que c'est possible de tromper les gens avec un masque ou avec des apparences, mais vous ne pouvez rien cacher à Dieu. Il connaît notre vrai visage, il connaît le fond de notre cœur. Et donc une prise de conscience livrée sur une prod ultra énergique, c'est ce qu'il nous propose ce matin sur Essentiel. Vous écoutez Face ID, il est 7h40, on est vendredi, c'est la fin de la semaine et c'est une nouvelle journée incroyable qui commence sur Essentiel.
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0: C'est très lourd, c'est signé Joes sur Essentiel, bien plus que de la radio, c'était Face ID. Vous pouvez retrouver d'ailleurs son interview dans le journal du gospel en allant sur essentielradio.com ou sur notre application mobile gratuite.
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0: 7h43, c'est essentiel. Montez le son, s'il vous plaît, que vous soyez sur le site essentielradio.com ou sur l'application mobile. Secouez un petit peu vos épaules, là, comme si vous vous déhanchiez, voilà, tout simplement. Et puis prenez une bonne dose de votre café, de votre thé ou de votre chocolat chaud ce matin, puisque je vous emmène direction le Nigeria avec le roi suprême du déhanché et de la danse. Est-ce que vous avez déjà fait une séance de Zumba de 45 minutes? Si jamais vous en avez déjà fait une et que vous trouvez que c'est physique, et ben là, accrochez-vous bien parce qu'il y a un danseur surnommé Ben Dancer, qui est nigérien, qui vient d'accomplir un truc totalement irréel. Il vient de danser non-stop pendant 7 jours d'affilée. Je marque une petite pause pour que vous réalisiez ce que je viens de dire, parce que je suis pas sûr que vous m'ayez bien entendu. Pendant une semaine entière, il a passé 168 heures à bouger son corps, à enchaîner les pas et à garder le rythme jour et nuit. L'objectif pour lui, c'était d'inscrire son nom dans le Guinness des records. Qu'est-ce qu'on ne ferait pas pour être dans le Guinness des records, bien évidemment. Alors, il n'a pas fait ça tout seul dans son salon. Il y a toute la ville qui est venue pour le soutenir. Il y avait des DJ qui se relayaient, il y avait de la musique à fond, il y avait des gens qui chantaient pour lui donner de la force. Ça a été une vraie fiesta géante pendant 7 jours. Et à la fin du 7e jour, bah moi je pense qu'il devait avoir les mollets en béton armé, hein. C'est pas possible autrement, hein. Je pense qu'il devait avoir également les pieds en feu. Mais bon, il a tenu bon jusqu'à la dernière seconde. Et il attend maintenant que les juges fassent une validation officielle. Gros respect à lui, hein, franchement, parce que moi au bout de 3 minutes de chenille dans un mariage, je suis déjà en PLS sur le côté près du buffet pour boire de l'eau et pour retrouver mon souffle, hein, clairement. Et vous alors, dites-moi au 07 87 250 777, c'est quoi la chanson qui vous fait obligatoirement sortir de votre lit ou qui vous fait vous déhancher sur la piste lorsque vous êtes à un mariage ou lorsque vous êtes invité tout simplement à un événement. 07 87 250 777, vous me dites tout, c'est gratuit ce matin. 07 87 250 777. Limo Blaze, Marizo et Obarengi. Et bah vous savez quoi, on reste du côté du Niger ce matin, du côté du Nigeria avec This Kind of Love. C'est signé Limo Blaze sur Essentiel, bien plus que de la radio, c'est Tim. Et je vous accompagne jusqu'à 9h en ce vendredi 2 octobre 2026. Bon réveil, belle matinée.

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1: 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Il est 7h48, on est vendredi 2 octobre. Je sais pas pourquoi, je suis de super bonne humeur. Mais vraiment, quand je vous dis que je suis de super bonne humeur, je pense que c'est lié au fait qu'aujourd'hui c'est la journée mondiale du sourire. Ça me donne tout de suite la pêche, ou plutôt la banane, hein, jusqu'aux oreilles. Si vous ne savez pas ce qu'est cette journée mondiale, c'est une journée spéciale pour rendre hommage à Harvey Ball, qui est l'inventeur du smiley. C'est célébré tous les premiers vendredis du mois d'octobre. Et c'est le cas, hein. On est le 2 octobre, c'est le premier vendredi du mois d'octobre. J'espère que vous allez bien. Je vous donne le numéro de téléphone de la radio ce matin, 07 87 250 777. Vous pouvez me faire un message écrit par SMS ou WhatsApp, mais vous pouvez aussi me faire un vocal, un message audio sur WhatsApp de préférence peut-être. Bon, c'est plus simple en général. Je sais qu'il y a des téléphones qui, avec leur SMS, prennent en charge la fonction audio, mais moi j'ai l'impression, voilà, je vais pas vous dire quel... Si je peux vous dire, voilà, j'ai un iPhone, et ben clairement les messages audio sur iPhone, bon ben voilà, moi je préfère en tout cas faire sur WhatsApp, c'est quand même plus efficace. Si vous voulez me faire un message vocal sur WhatsApp, même numéro de téléphone, 07 87 250 777. Ce matin, il y a un dicton spécial qui dit à la Saint-Léger, puisqu'aujourd'hui c'est aussi la Saint-Léger, voilà, à la Saint-Léger, tout le bien que tu peux faire, fais-le vite avant l'hiver. Et moi, du coup, forcément, ça me fait me poser une question et je vous la pose. C'est quand que vous avez fait une dernière bonne action? C'était quand votre dernière bonne action et c'était quoi? Vous me le partagez ce matin au 07 87 250 777 pendant que je vous passe David République sur Essentiel avec Parmi les dieux, personne. C'est un morceau exclusif Essentiel, bien évidemment. Si vous le retrouvez sur une autre radio, je vous mets au défi de me l'envoyer. Mais sur Essentiel, c'est une exclusivité. David République, très bon réveil sur Essentiel.

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1: Bienvenue sur Essentiel, bien plus que de la radio, moi c'est Tim. Je suis avec vous jusqu'à 9h ce matin pour cette dernière journée de la semaine. On est vendredi, on est le 2 octobre 2026. Il m'est arrivé quelque chose, est-ce que c'était cette semaine ou la semaine dernière? Je ne sais plus, mais c'est pas grave. Le plus important, c'est ce qui m'est arrivé. Je suis dans mon trajet quotidien pour venir à la radio. Donc c'est-à-dire que je me lève tôt le matin, je vais à pied jusqu'à la gare, ensuite j'ai le trajet dans le train, ensuite de la gare je vais jusqu'au métro à pied, ensuite j'ai le trajet en métro, après du métro je vais à pied soit jusqu'au tram, soit directement jusqu'à la radio, et ensuite j'ai le trajet soit en tram, donc soit à pied, et ensuite j'arrive à la radio. Bon voilà, j'ai une petite péripétie pour aller à la radio et pour rentrer chez moi, vous l'avez compris. Et un matin, je me retrouve à la gare, avec une personne qui me dit « Excusez-moi, est-ce que vous pouvez m'aider ?» Premier réflexe, je suis honnête avec vous, je peux être transparent avec vous s'il vous plaît. Premier réflexe, j'ai soupiré, je me suis dit « Ben non, ben j'ai pas le temps en fait, là je vais au boulot en fait. » Et d'un coup, je me suis arrêté, j'ai regardé cette personne, je me suis dit « Non, elle a besoin d'aide, je vais aller l'aider. » J'ai passé, je pense 10 minutes à aider cette personne, elle avait juste besoin de porter des sacs un peu lourds. Et puis ensuite, quand on est descendu dans la gare, elle a eu besoin de renseignements pour savoir où était son prochain train. Et donc, j'ai pu l'orienter. Et quand je suis parti, j'avais une satisfaction incroyable. La Bible dit qu'il y a plus de joie à donner qu'à recevoir. Donner son aide, par exemple, donner de son temps, donner de son énergie. Il y a plus de joie à donner qu'à recevoir. Et ça tombe bien, puisqu'aujourd'hui, vendredi 2 octobre, c'est la Saint-Léger. Et il y a un dicton en lien avec la Saint-Léger. À la Saint-Léger, tout le bien que tu peux faire, fais-le vite avant l'hiver. Et donc forcément, je vous pose une question. Votre dernière bonne action, c'était quand et c'était quoi? Vous me le dites ce matin par SMS ou par message WhatsApp 0787 250 777. Moi, pendant ce temps-là, je vous passe de la musique sur Essentiel. Hein, c'est mon job, hein, c'est mon boulot, je suis payé pour ça. Ben Turner et Nathalie Grant.

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1: Bonjour, bonjour, et dans moins de 2 minutes sur Essentiel, on va faire un point sur la météo. Il y aura également le flash info de la rédaction présenté par Clémence Lobary qui va intervenir. On fera un point sur l'actualité de ce vendredi 2 octobre 2026. Mais avant ça, déjà, on va se remettre un petit morceau hein, pour bien profiter. Ce sera Isaac M et Kunginho, signé Amen. Et je vous redonne le numéro de téléphone, c'est ce qui vous permet de faire une dédicace ce matin, de répondre lorsque je vous pose une question, d'interagir lorsque vous entendez quelque chose qui vous plaît, qui vous parle ou qui vous questionne ce matin dans le 7-9 d'Essentiel. 07 87 250 777. Numéro gratuit, n'hésitez pas à l'utiliser. 07 87 250 777. Isaac M et Kunginho.

0: Et c'est bon ça pour bien démarrer la dernière journée de la semaine sur Essentiel, bien plus que de la radio. Vous venez d'écouter Isaac M accompagné par Kunginho, c'était Amen. On est vendredi, on est le 2 octobre 2026, passez une excellente matinée et une très bonne dernière journée de la semaine sur Essentiel, bien plus que de la radio, c'est Tim. Je suis avec vous jusqu'à 9h ce matin sur Essentiel.
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0: Ah bah c'est fou, c'est ce que je disais à l'instant. Voilà, ça y est, les 8 heures passées d'une petite minute sur Essentiel, bien plus que de la radio. On va continuer ce matin à parler de la journée internationale du jour. Il y aura également le message essentiel du jour à 8h13. Je vous parlerai également de ce qui s'est passé pour un certain Mark Zuckerberg. Mais c'est pas celui que vous pensez. Non, c'est un autre. Avant ça, voici le flash info de la rédaction présenté ce matin par Clémence Lobary. Bonjour.
3: Bonjour à tous. Un peu plus de 400 lycées resteront fermés ce matin à l'annonce hier d'Edouard Geffray, le ministre de l'Éducation nationale, qui a également estimé que le mouvement lycéen a changé de nature et est pris en otage par des groupuscules violents. La journée d'hier a été marquée par de nouvelles violences. D'après le ministère de l'Intérieur, 1027 établissements ont été concernés par la contestation avec 222 blocages. Près de 2000 personnes ont été interpellées. 235 personnes côté Éducation nationale ont été blessées. Plus de 300 du côté des forces de l'ordre. Le budget 2027, il a été dévoilé hier par le gouvernement. L'objectif, 54 milliards d'euros d'économies. L'exécutif propose un gel des allocations familiales. Pour les retraités, seules les pensions inférieures ou égales à 1260 euros par mois seraient indexées sur l'inflation. Le second débat de la primaire socialiste s'est tenu hier soir. Olivier Faure, Raphaël Glucksmann, Ségolène Royal, Jérôme Guedj et Emmanuel Morel ont notamment montré leur division sur la question des alliances avec la France insoumise, mais aussi sur la situation internationale ou encore sur le pouvoir d'achat des Français. Mediapart publie de nouveaux éléments après ses accusations contre Jordan Bardella. Le journal d'investigation a ainsi mis en ligne des captures d'écran de plusieurs conversations. Elles doivent appuyer leur enquête révélant des messages antisémites datant de 2013 attribués aux députés européens. Une conversation qui aurait été authentifiée par un huissier, toujours selon Mediapart. Jordan Bardella, de son côté, a annoncé déposer plainte pour faux et usage de faux. C'est la première fois depuis 2022 qu'il retourne à Cagnac-les-Mines. Cédric Jubilard est attendu ce matin pour la reconstitution du meurtre de son épouse Delphine, disparue dans la nuit du 15 au 16 décembre 2020. La reconstitution doit débuter à 9h30 et c'est la toute première depuis qu'il a avoué le meurtre de sa femme en juillet dernier. Et puis l'équipe de France de football dispute ce soir son troisième match de Ligue des Nations. Cette fois, les Bleus jouent à domicile avec la réception de l'Italie au Stade de France. C'est le premier match en France du nouveau sélectionneur Zinedine Zidane. Un coup d'envoi à 20h45. Excellent début de journée à tous.
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0: Et voilà, c'est parti pour votre point météo de ce vendredi 2 octobre. Et quel plaisir de retrouver une météo bien plus calme ce matin. Le soleil s'impose sur la majorité du pays pour démarrer la journée. Attention tout de même, si vous prenez la route du côté de l'Est, ou alors si vous êtes tout au nord, il y aura des brouillards et des grisailles matinales qui sont bien installées localement. Mais rassurez-vous, tout ça va très vite se dissiper. Côté température au réveil, c'est le retour d'une petite fraîcheur automnale. C'est normal, après tout, on est en automne. Comptez seulement 6 à 11 degrés sur la moitié nord, 9 à 14 dans le sud et encore 16 à 20 degrés au bord de la Grande Bleue. Voilà pour votre bulletin météo dans le 7-9 d'Essentiel. Moi c'est Tim, je vous retrouve là dans quelques secondes, dans quelques instants pour faire un point sur le programme jusqu'à 9h.
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4: Jésus dit: celui qui croira et qui sera baptisé sera sauvé, mais celui qui refusera de croire sera condamné. Marc chapitre 16 verset 16.
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0: Et il fait du bien ce 7-9 d'Essentiel, il est en direct. Salut, moi c'est Tim, je suis trop content de vous retrouver, un petit peu nostalgique déjà, parce qu'il y a toute une semaine qui est passée déjà, c'était lundi, voilà, ce lundi 28 septembre, qu'on lançait avec l'équipe d'Essentiel officiellement le premier direct de l'histoire de la radio, le premier direct de la matinale officiellement. Donc c'est quelque chose d'assez historique cette semaine qui a été vécue. J'ai pas l'impression que j'ai passé 5 jours, j'ai l'impression qu'en fait j'ai toujours été avec vous en direct sur Essentiel, c'est ça qui est beau aussi, la magie du direct. Donc moi c'est Tim, je vous accompagne du lundi au vendredi tous les matins dans le 7-9 d'Essentiel et je vous donne accès à un numéro de téléphone gratuit qui vous permet de me joindre et de me contacter facilement. Il n'y a pas de standard téléphonique, hein. On n'est pas une structure avec 800 000 salariés pour chacun une spécificité. Non, non, c'est moi qui ai le téléphone de la radio actuellement sous les yeux et qui reçoit directement vos messages et vos WhatsApp. 07 87 250 0787. C'est le numéro de téléphone de la radio pour me joindre directement dans le studio. 0787 250 777. Dans un instant sur Essentiel, je vais vous parler de la journée internationale de la non-violence. C'est aujourd'hui, ce vendredi 2 octobre. Je vais vous expliquer pourquoi elle existe et je vais vous parler d'une alternative, alors non pas à la non-violence, mais une alternative à la raison pour laquelle cette journée a été créée. Vous verrez, vous comprendrez tout ça un petit peu plus tard. Il y aura également dans moins d'une dizaine de minutes le message essentiel du jour. Aujourd'hui, on va revenir sur, vous savez, ce besoin qu'on a, nous les humains, d'avoir le dernier mot. Surtout quand on se dispute, vous savez. Et ben voilà, c'est comme ça. Ah oui, et ben voilà. Oui, voilà. Voilà. Voilà. Voilà. On veut être le dernier, voilà. On veut avoir le dernier mot. Et ben je vais vous parler de ça ce matin sur Essentiel et je vous parlerai également avant 9h de ce qu'a vécu un certain Mark Zuckerberg. Mais ce sera pas à propos du patron de Facebook et de Meta. Je vous parlerai d'un autre Mark Zuckerberg. Avant ça, de la musique sur Essentiel, bien plus que de la radio. C'est signé les frères et sœurs du groupe Lindy. On écoute Same Page ce matin. Belle matinée sur Essentiel.

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1: Tu as le dernier mot. 8h09 sur Essentiel, bien plus que de la radio. Bienvenue ce matin, ce vendredi 2 octobre 2026, dans cette journée internationale de la non-violence. C'est intéressant comme terme. Bon, déjà hier, on en a parlé. Alors, c'était hier ou avant-hier, je sais plus. On a parlé cette semaine déjà de la différence entre journée internationale et journée mondiale. Journée internationale et mondiale, c'est des synonymes, mais je sais pas pourquoi. Je sais pas pourquoi parfois on utilise des synonymes. Si on sait qu'un mot veut dire. Bon, bref, c'est un autre débat. Ça, on en parlera une autre fois. Aujourd'hui, journée internationale de la non-violence, c'est une journée qui a été proclamée par l'ONU le jour de la naissance de Mahatma Gandhi. Gandhi, vous connaissez bien, voilà, précurseur en Inde, de la paix, etc., etc. Et pourtant, enfin, non, pas de la paix, de la non-violence, voilà, c'est très précis, c'est important de rester précis. Et ben nous, sur Essentiel, on aimerait vous proposer une alternative. C'est mieux que la non-violence, c'est plus grand que Gandhi, ça s'appelle Jésus, c'est le prince de la paix, et c'est la paix qu'on vous propose ce matin sur Essentiel, avec toute l'équipe. Alors moi, c'est déjà ce matin, là, dans le 7-9, mais aussi tout au long de la journée avec le programme d'Essentiel, que vous soyez sur essentiel.fr, notre web radio thématique, sur Essentiel Kids ou Essentiel Bible, sur Essentiel, on vous propose de découvrir la paix, et pour nous, la paix a un nom, et ce nom, c'est Jésus. C'est pas Gandhi, c'est pas la non-violence, c'est la paix, et c'est Jésus. Vous aurez plus d'informations dans la suite du programme d'Essentiel et en parcourant nos web radios thématiques, bien évidemment. Si vous avez une dédicace à faire ce matin, si vous voulez réagir à l'émission et à ce que vous entendez, à ce que je dis, eh bien, vous pouvez le faire gratuitement au 07 87 250 777. Alors qu'on écoute One Common avec Eyes on You, 07 87 250 777. 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

0: très bon, très patient. Il sait attendre. Est-ce que tu t'en moques? Cette bonté de Dieu te pousse à changer ta vie. Tu ne le sais donc pas?
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2: 8h14 sur Essentiel, bien plus que de la radio. Ça y est, c'est l'heure de retrouver le message essentiel du jour.
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2: Aujourd'hui, le message essentiel du jour concerne le besoin d'avoir le dernier mot. Ça ne vous surprend pas, j'imagine. Hein, on le fait tous au quotidien. J'aime pas les gens qui disent « on l'a tous déjà fait ». Voilà, sous-entendu que c'est dans le passé, que ça n'arrivera plus jamais. Vous ne savez pas de quoi est fait demain. Vous ne savez pas à quelle situation vous allez être confronté et comment vous allez réagir. Quand bien même vous avez la meilleure des dispositions de cœur, vous ne savez pas à quel point vous serez peut-être faible demain ou peut-être dans une situation tellement compliquée que vous allez très mal réagir. Donc, en tout cas, ça, on le fait tous. Le besoin d'avoir le dernier mot, on est tous les mêmes, on est tous comme ça. Eh bien, ce matin, je vous pose une question. Est-ce que vous voulez avoir raison ou est-ce que vous voulez être heureux? Ça va vous demander de faire un choix. Parce que là, je ne vous ai pas dit vous pouvez avoir raison et être heureux. Je ne vous ai pas dit ça. Je vous ai dit est-ce que vous voulez avoir raison ou est-ce que vous voulez être heureux? Je vous explique. Si vous êtes en train de débattre depuis, là il est 8h15, vous êtes en train de débattre depuis 20 minutes pour savoir qui a mal réglé le GPS avec madame, eh bien la Bible prévient, les querelles sont comme une brèche dans un barrage. Arrête-toi avant que la dispute n'éclate. C'est pas moi, hein, c'est la Bible qui dit ça. Peut-être qu'il faut se poser la seule question qui compte. Est-ce que ça vaut vraiment le coup d'abîmer mon couple juste pour prouver que j'ai raison? Non? Eh bien dans ce cas-là, lâchez l'affaire. Parfois, il vaut mieux lâcher l'affaire plutôt que d'avoir absolument le dernier mot et de chercher à absolument avoir raison. C'était le message essentiel du jour. J'espère qu'il vous a fait du bien. Si ce n'est pas le cas, peut-être que la musique pourra vous faire du bien ce matin, au moins. Hein, bon, j'espère que quand même ça vous a fait du bien. Vous réagissez en direct ce matin, 07 87 250 777. Dites-moi si vous avez un message à passer ce matin, une dédicace à faire. 07 87 250 777. Tu es tout, c'est signé Messiane Gatz sur Essentiel. Tu es tout.

0: je vous le dis, quand un seul pécheur change sa vie, Dieu est dans la joie. Sa joie est plus grande que pour 99 personnes justes qui n'ont pas besoin de changer leur vie.
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2: 8h19 sur Essentiel, bien plus que de la radio. C'est un vendredi matin avec la Journée mondiale du sourire et de la non-violence. J'ai une idée, j'ai un défi à vous proposer. Est-ce que vous êtes prête? Est-ce que vous êtes prêt à relever ce défi? Pour relever ce défi, c'est très simple. Vous allez devoir aujourd'hui faire un hug, un câlin, si vous préférez, voilà. Parce que le terme câlin, je trouve qu'il est assez intime. C'est-à-dire que voilà, je fais des câlins à ma femme. Voilà, je la serre très fort dans mes bras. Mais si je vais faire, par exemple, là, il y a la responsable programmation qui est juste de l'autre côté du mur du studio, là, en train de m'écouter. Si lui, je vais lui faire un câlin, je vais dire, je vais faire un hug. Voilà, il s'appelle Cédric. Dédicace, Cédric. Donc, si je viens faire un hug à Cédric, bon bah, c'est le geste est le même. Eh bien, ce matin, vous allez faire un hug à un collègue de travail, ok. Vous allez le voir, vous lui dites, écoute, aujourd'hui, c'est la journée mondiale du sourire et de la non-violence et j'ai envie de symboliser ça par un hug avec toi. Vous lui faites un hug et vous demandez à quelqu'un de prendre en photo et de prendre en vidéo et vous me l'envoyez ensuite au 07 87 250 777. Soyez le premier ou la première à envoyer votre plus belle photo, votre meilleure vidéo de votre hug de ce vendredi 2 octobre 2026. 07 87 250 777. Allez, je vous laisse du temps pour faire ça avec de la musique. Voici Rachel Lampa sur Essentiel avec Permission. Attention, demandez la permission avant à vos collègues de pouvoir leur faire un hug. Très important. Permission, Rachel Lampa, 07 87 250 777.

0: C'était très doux, c'était très agréable et très fort en même temps. C'était Rachel Lampa avec Permission. 8h24 sur Essentiel, bien plus que de la radio. Vous êtes dans le 7-9, moi c'est Tim, je suis très content d'être avec vous.
1: 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C'est lui qui a fait les groupes d'étoiles. Il change l'ombre épaisse en lumière du matin.
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0: Et sur ce morceau de Rachel Lampa, Permission, je vous ai laissé du temps pour réaliser un petit défi en lien avec la journée d'aujourd'hui, vendredi 2 octobre 2026. Journée, s'il vous plaît, mondiale du sourire et journée internationale de la non-violence. Alors, pour faire quelque chose

vidéo de votre hug fait à ce collègue de travail. 07 87 250 777. 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C'est le son proposé par Terian ce matin sur Essentiel. Bien plus que de la radio.

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1: Il est bientôt 8h30 ce matin sur Essentiel, bien plus que de la radio. Bienvenue à vous, si vous venez de me rejoindre à l'instant, moi c'est Tim. Et je vous accompagne du lundi au vendredi de 7h à 9h dans le 7-9 d'Essentiel, bien évidemment. Je vais vous présenter une artiste ce matin. C'est une artiste que j'ai reçue il y a quelques semaines. C'est une artiste que je connais, que j'ai côtoyée il y a encore quelques mois de ça avec mon épouse, ma famille. On la connaît, cette artiste. Elle s'appelle Dana Jo. Peut-être que pour vous, cette artiste ne vous dit rien. C'est pour ça que je vous la présente. Voilà, je fais les présentations. Vous savez, je suis ce pote lorsque vous allez à un mariage qui fait Dominique, je te présente François. François, je te présente Dominique. Voilà, votre passion en commun, c'est le hockey. Et ben, je vous laisse discuter ensemble. Et là, bim, la glace est brisée. Sans mauvais jeu de mots, hein, avec le hockey sur glace. Et vous pouvez du coup commencer à discuter ensemble et faire plus ample connaissance. Dana Jo, c'est cette artiste exceptionnelle, figure incontournable et pionnière de la scène urbaine gospel R&B francophone. Elle a confirmé son retour au premier plan après le succès de ses précédents projets et collaborations. C'est une artiste qui est très proche de son public. Elle est reconnue pour sa générosité et son énergie communicative lors de ses prestations scéniques. Et elle sera d'ailleurs présente sur plusieurs événements de louanges urbaines et des soirées à Paris ainsi qu'en Suisse pour cet automne 2026. Elle a sorti un single inédit qui annonce la préparation d'un tout nouveau projet studio. Morceau pop urban, afro R&B, ultra chaleureux qui est porté

C'est par un groove sautillant, il y a des cuivres dynamiques et puis alors la voix suave de l'artiste qui vient nous porter. C'est sorti là, au mois de septembre 2026, ça a franchi le cap des 40 000 écoutes sur les plateformes de streaming et le clip cumule aujourd'hui plus de 25 000 vues sur YouTube, je sais pas si vous réalisez les amis. C'est une vibe ultra chaleureuse, un refrain qui donne immédiatement le sourire ce matin, c'est la talentueuse Dana Jo qui revient nous rappeler que chaque journée est un présent, un cadeau. Groove afro R&B et bonne humeur garantie, voici tout ça, c'est cadeau sur Essentiel, bien plus que de la radio. Vous retrouvez mon interview avec Dana Jo sur essentielradio.com ou sur notre application mobile gratuite Essentiel Radio. On est vendredi, on est le 2 octobre 2026. Passez une très belle journée à l'écoute d'Essentiel.

0: Et je vous avais prévenu, hein, bien évidemment, Dana Joe, tout ça c'est cadeau, c'est solaire pour vous ce matin sur Essentiel. Si vous voulez, je le rappelle, retrouver mon entretien avec Dana Joe directement, vous pouvez aller sur le site essentielradio.com ou sur l'application mobile gratuite Essentiel. C'était il y a quelques semaines que je l'ai reçu justement pour la sortie de ce single exceptionnel sur Essentiel, tout ça c'est cadeau.
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0: Et ce matin, sur Essentiel, bien plus que de la radio, dans une dizaine de minutes, je vais vous parler de Mark Zuckerberg. Non pas du patron de Meta et de Facebook, mais d'un autre Mark Zuckerberg. Et là, normalement, vous vous dites, comment ça ? Comment ça, il y a un deuxième Mark Zuckerberg ? Et oui, effectivement, c'est possible. Avec pourtant un nom de famille qui est quand même original, unique et complexe. Enfin, Zuckerberg, je pense pas qu'on rencontre tous les 4 matins quelqu'un qui s'appelle Zuckerberg dans son quotidien, vous voyez ce que je veux dire. Et pourtant, il y a un deuxième Mark Zuckerberg. Je vous parlerai de son histoire d'ici une dizaine de minutes ce matin sur Essentiel, bien plus que de la radio. Avant ça, qu'est-ce que j'ai pour vous ? Used to be de Jamie McDonald. Oui, effectivement, je vais vous la passer. Mais avant ça, je vous rappelle le numéro de téléphone pour me contacter, pour faire une dédicace, pour demander un morceau ou pour tout simplement réagir à l'émission. 07 87 250 777. Voilà, comme prévu, Jamie McDonald. 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
1: Essentiel. 8h37 sur Essentiel, bien plus que de la radio. On est vendredi 2 octobre 2026 et je voulais vous poser cette question. C'est quand et c'est quoi ? Bon, du coup, ça fait deux questions. C'est quand et c'est quoi ? La dernière grosse joie que vous ayez eue. Moi, par exemple, ça m'est arrivé tout simplement hier. Pour vous faire simple, on a emménagé avec ma famille dans un endroit où il n'y avait pas d'eau chaude. Voilà. Donc, on a dû faire venir le fournisseur, on a dû faire vérifier la chaudière, etc. Mais ça a mis 15 jours avant qu'on puisse avoir de l'eau chaude. Donc, ça veut dire que là, depuis une quinzaine de jours, on se douchait à l'eau froide. Alors pour notre petit bébé de 9 mois, vous inquiétez pas, on avait la bouilloire, on avait une technique spéciale pour faire une eau tempérée parfaite pour elle. Mais pour nous, pour ma femme et moi, on devait se doucher à l'eau froide. Et pendant 15 jours, on s'est douché à l'eau froide. Et je devais avoir des nouvelles, justement, de la chaudière et de l'eau chaude. Et hier, ma femme m'annonce dans l'après-midi, chérie, ça y est, on a de l'eau chaude. Oh là là là là là là, la joie immense. Vous n'imaginez pas la joie immense que c'est quand pendant 15 jours vous n'avez pas accès à de l'eau chaude et que d'un coup vous la retrouvez. Pour vous, c'est normal d'avoir accès à l'eau chaude, c'est quotidien, c'est de la routine. Mais pour moi, ça a été un vrai soulagement. Et donc, du coup, ce qui fait que hier, quand je suis rentré du boulot, ma femme est allée prendre un bain et moi, le soir, j'ai pris une douche chaude. Mais je pense que je me suis cramé la peau, honnêtement. Je pense que j'étais rouge tomate tellement je me suis cramé la peau. C'était quand et c'était quoi la dernière grosse joie que vous avez eu, vous me le partagez ce matin en direct au 07 87 250 777. Il sera en concert du côté de Mons-Villers, ça se passe en Alsace dans le 68, ça sera au Zornhof le samedi 24 octobre. Je parle bien évidemment de Neri. On écoute son single Je dois sur Essentiel. Belle matinée.

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1: Il est 8h42, bienvenue sur Essentiel, bien plus que de la radio. Moi c'est Tim, je suis super content de vous retrouver ce matin pour les 15 dernières minutes de l'émission. Si vous venez d'arriver à l'instant, sachez que vous n'avez rien loupé. Non, c'est pas vrai. En vrai, j'avais envie de dire ça, mais non, c'est pas vrai. Si, vous avez raté les anecdotes pour faire la différence au boulot, vous avez raté le message essentiel du jour, mais c'est pas grave, attention, vous pouvez vous rattraper lundi matin entre 7h et 9h en direct dans le 7-9 d'Essentiel. Par contre, vous arrivez au bon moment, ça je peux vous l'affirmer, je peux vous l'assurer, vous arrivez au bon moment parce que je vais vous partager une info assez insolite à propos d'un certain personnage qui possède le même nom qu'un autre personnage. Bon, je vais vous expliquer. On est d'accord que certains noms sont plus faciles à porter que d'autres, hein. Par exemple, je sais pas moi, s'appeler Mark Zuckerberg, sur le papier, bah, ça peut faire très classe, on est d'accord. Sauf bah, quand c'est pas vous le milliardaire qui a créé Facebook, hein, on est d'accord. Et bah, c'est ce qui arrive aux États-Unis à un avocat qui s'appelle très exactement Mark Zuckerberg. Son nom lui pourrit littéralement la vie. On pourrait croire le contraire, hein, mais non, pas du tout. Son nom lui pourrit littéralement la vie. À chaque fois qu'il essaie d'ouvrir un compte sur Facebook, la plateforme bloque son profil en pensant que bah, c'est une fausse identité ou c'est un brouteur qui se fait passer pour le patron, tout simplement. Du coup, le mec s'est dit bah, puisque je me fais bannir, que ça m'arrive des dizaines et des dizaines de fois et que voilà, je peux pas faire ma pub, je peux pas discuter avec mes clients sur Facebook, et bah, je vais carrément porter plainte contre Facebook et contre Mark Zuckerberg pour qu'on me laisse enfin tranquille. Donc je vous résume, il y a Mark Zuckerberg, l'avocat, qui a porté plainte contre Mark Zuckerberg, le patron de Facebook et de Meta. Voilà, je ne sais pas dans quelle dimension on se retrouve dans ces moments-là, mais c'est quand même une situation assez cocasse, parce que franchement, porter plainte contre sa propre identité, eh ben faut le faire quand même. C'est quand même, je sais pas si juridiquement il n'y a pas un risque que du coup la plainte se retourne contre lui-même. Enfin bref, voilà, c'est un petit peu compliqué. Est-ce que vous avez un homonyme célèbre? Je sais pas, vous vous appelez Christian Clavier, vous vous appelez Gad Elmaleh. Ah, si vous vous appelez Gad Elmaleh, s'il vous plaît, envoyez-moi un SMS ou un message WhatsApp 0787 250 777. Voilà, est-ce que vous avez un prénom ou un nom de famille qui est compliqué, qui est impossible à porter au quotidien? Vous me racontez vos galères ce matin au 0787 250 777. Et moi, qu'est-ce que je fais ce matin en attendant? Eh ben, je me tourne pas les pouces. Je vous envoie le meilleur de la musique sur Essentiel, bien plus que de la radio. C'est Anthony avec Offering. Il est 8h45, on est vendredi, on est le 2 octobre 2026 et vous êtes sur Essentiel.

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1: Bonjour la France, bonjour la Suisse, la Belgique et toute la francophonie à l'écoute ce matin sur essentielradio.com ou sur l'application mobile gratuite d'Essentiel Radio. Moi c'est Tim, je suis avec vous tous les jours de la semaine, donc du lundi au vendredi, de 7h à 9h dans l'émission qui s'appelle le 7-9 d'Essentiel. Là il est 8h49, on est vendredi, on est le 2 octobre 2026 et c'est une matinée avec la journée mondiale du sourire et de la non-violence. Ça c'est assez exceptionnel, j'en ai parlé depuis 7h déjà ce matin. Journée mondiale du sourire et de la non-violence, ça me donne envie de vous lancer un autre défi. Je vous ai défié tout à l'heure de faire un hug à un collègue de travail et de m'envoyer vos photos et de vos vidéos au 07 87 250 777. Et ben là, je vais vous proposer un défi pour lequel vous n'aurez pas besoin de m'envoyer de photos ou de vidéos. C'est un défi qui repose entre vous et vous-même, si vous voulez. Hein, c'est-à-dire que vous entendez le défi que je vous lance là maintenant à 8h49, bah vous décidez en votre fort intérieur, est-ce que vous allez le faire ou pas. Le défi est le suivant. C'est de faire un sourire à quelqu'un dans la rue. Alors attention, mesure de sécurité, parce qu'on est en 2026 quand même. Je connais les gens en 2026. Femme entre femme, homme entre homme. D'accord ? Très important. Messieurs, vous croisez un autre monsieur qui passe dans la rue, eye contact, faites un gros sourire. Vous pouvez même sortir un bonjour. Bonjour monsieur. Vous allez voir la réaction en face. Vous allez jamais vous prendre un vent. Vous allez toujours vous prendre soit un retour avec un sourire, soit une réaction, etc. Mais en tout cas, vous allez illuminer la journée de cette personne. Le défi aujourd'hui de ce vendredi 2 octobre, journée mondiale du sourire, c'est de créer du sourire sur le visage des passants. Monsieur, si vous croyez un homme, si vous croisez un homme, et madame, si vous croisez une femme, faites un sourire à cet inconnu dans la rue. Et ensuite, dites-moi quelle a été la réaction de cette personne. 07 87 250 777 pour me partager si vous avez oui ou non fait ce défi et comment ça s'est passé pour vous. Gio et Delmac avec Lee Cray sur Essentiel. Voici Champions.

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2: Et ça y est, on arrive dans les dernières minutes de l'émission. Dernière minute dans le 7-9 d'Essentiel. Il est 8h54, vous arrivez bientôt au boulot ou vous êtes déjà sur place à commencer à travailler. Vous avez ouvert un onglet pour écouter Essentiel sur essentielradio.com. Ou alors vous êtes encore peut-être dans les transports en commun, métro, tram, TER, bus, peu importe. Vous êtes avec les écouteurs et avec l'application mobile gratuite Essentiel Radio pour écouter Essentiel. Et bah, je suis content que vous déployiez autant d'énergie et autant de moyens pour écouter Essentiel. Dans quelques minutes, vous allez pouvoir retrouver Essentiel Academy avec Julie et Mag. Elles sont de retour avec cet épisode Ne lâche pas que vous avez découvert déjà samedi et que vous allez pouvoir continuer à découvrir et à réexplorer pour celles et ceux qui ne l'ont pas encore entendu et pour celles et ceux qui l'ont déjà entendu, bah vous allez redécouvrir l'émission Essentiel Academy. Ça arrive d'ici quelques minutes sur Essentiel, bien plus que de la radio. Je vais vous dire au revoir dans un instant. Avant ça, il faut que je vous passe un morceau que j'aime énormément sur Essentiel. Ce morceau, c'est avec Tendri. Bon, déjà, voilà, c'est pour ça que c'est un des morceaux que j'aime le plus parce que je suis fan de tout ce que fait Tendri. Mais il n'est pas tout seul. Il n'est non pas accompagné de Konosco cette fois-ci, comme à son habitude. Il est avec le groupe Parfaitement Imparfait avec Max Jean-Louis sur Essentiel. Et voici le magnifique morceau puissant que vous écoutez à 8h55.

0: Et voilà, c'est la fin du 7-9 d'Essentiel. Il est bientôt 9h dans quelques secondes. Juste le temps pour moi de vous dire merci d'avoir été avec moi tout au long de cette première semaine de direct lancée depuis ce lundi 28 septembre. Eh bien écoutez, ça y est, on est parti, on est lancé hein, pour je ne sais combien de temps ensemble, en direct à la radio sur le 7-9 d'Essentiel. Je vous souhaite de passer un très beau vendredi, passez un excellent week-end, reposez-vous vraiment s'il vous plaît. Et puis lundi, on se retrouve à partir de 7h en direct sur Essentiel, bien plus que de la radio. Vous allez pouvoir gagner votre t-shirt entre 7h et 7h15 et vous allez pouvoir découvrir plein de petites choses et réagir à l'émission. 07 87 250 777 pour continuer à interagir avec nous ce matin sur Essentiel et tout au long de la journée. Et voilà, l'heure de 9h se commence avec Essentiel Academy. Vous retrouvez Julie et Mag. Moi, je vous dis bon vendredi. Et à lundi, bon week-end, ciao bye, ciao ciao.
1: Dieu est très bon, très patient. Il sait attendre. Est-ce que tu t'en moques? 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
3: Salut à tous, bienvenue sur Essentiel Radio. Salut Mag.
4: Salut Julie, salut à tous les auditeurs et bienvenue dans Essentiel Académie.
3: Quand rien ne va plus au travail, à la maison, dans les études ou avec la santé, on finit tous par se poser cette question: à quoi bon continuer?
4: C'est vrai, à force de coups durs ou de déceptions, la tentation est grande de tout plaquer. On a juste envie que tout s'arrête.
3: Alors comment retrouver la force d'avancer? On vous donne 5 raisons concrètes de ne pas baisser les bras.
4: Notre mot d'ordre aujourd'hui, c'est ne lâche pas, et c'est maintenant dans Essentiel Academy.
3: Au niveau personnel ou professionnel, on peut tous traverser une période de doute ou d'épuisement. Concrètement, comment on fait, Mag, pour tenir encore?
4: Eh bien, Julie, j'aimerais d'abord rappeler que lorsqu'on est fatigué ou dans le doute, on ne voit plus forcément les choses comme elles sont vraiment. La pression, les problèmes ou les déceptions qui s'accumulent peuvent nous donner l'impression que tout est devenu trop lourd. Dans ces moments-là, on se dit que tout est perdu et on a envie de tout envoyer balader.
5: Je suis au regret.
4: Mais avant de renoncer, pourquoi ne pas s'arrêter un instant? On peut par exemple prendre le temps de parler avec quelqu'un d'extérieur à la situation et qui peut apporter une autre perspective. En s'adressant aux bonnes personnes, on peut aussi trouver l'encouragement qu'il nous faut pour faire un pas de plus et garder espoir.
6: Mais allez, un peu d'espoir, ce n'est pas fini.
4: Et puis, mieux vaut éviter de prendre une décision définitive au milieu de la tempête. Notre état est souvent temporaire et une mauvaise période ne résume pas forcément toute notre histoire. Aujourd'hui, c'est difficile, mais cela ne présage en rien de demain. L'exemple de Job dans la Bible est à cet égard très instructif. Il a été ses soutiens, mais a persévéré. Il ne savait pas pourquoi il souffrait, mais il a eu confiance en Dieu et a tout retrouvé. En comptant sur Jésus, quelque chose de meilleur est possible. Avec lui, tout peut finir différemment.
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3: Deuxième raison, Mag, de ne pas tout laisser tomber, c'est qu'il y a un risque de s'habituer à renoncer devant les difficultés.
4: Oui, Julie, c'est vrai qu'au premier abord, tout arrêter et passer à autre chose, ça peut apparaître comme une solution de facilité. Et pendant un moment, on peut même se sentir soulagé. Le problème, c'est que le renoncement risque de devenir une habitude, voire un réflexe. En effet, si à chaque obstacle, on décide d'arrêter, d'éviter, de remettre à plus tard, notre cerveau finit par considérer la fuite comme une réponse naturelle à la difficulté. Un projet devient trop compliqué, j'abandonne. Mon couple traverse une crise, je pars. Mon travail devient difficile, je démissionne. Tel objectif demande trop d'efforts, je laisse tomber. Concrètement, quand une situation devient compliquée et qu'on la repousse, sur le moment, c'est un soulagement, mais quand plus tard le problème revient, on a encore plus envie de l'éviter. Ainsi, le danger qui guette n'est pas immédiat, mais lent et insidieux. Non seulement on s'habitue à renoncer, mais sans s'en rendre compte, on finit aussi par croire qu'on n'est pas capable de persévérer. Or, même si nous n'avons pas tous les mêmes ressources pour nous relever d'une épreuve, nous sommes tous capables de résilience, comme l'a bien montré le neuropsychiatre Boris Cyrulnik.
3: La résilience, Mag, ça me fait penser justement à un verset de la Bible.
4: Oui, Julie, car les chrétiens ne vivent pas dans le monde merveilleux des bisounours. Ils savent que la difficulté fait partie de l'expérience humaine, mais ils savent aussi, je cite, que la détresse produit la persévérance, la résistance à l'épreuve, et la résistance, l'espérance.
3: Troisième raison de continuer, Mag, inspirer les autres. Un parcours difficile peut devenir une source d'espoir.
4: Et effectivement, Julie, on n'en a pas toujours conscience, mais notre façon de persévérer au milieu des épreuves peut aussi encourager les autres. Quelques exemples pour illustrer mon propos. Considéré comme fini sur le plan politique, Winston Churchill est pourtant devenu Premier ministre contre toute attente à l'âge de 65 ans. Face à la menace nazie, malgré les bombardements, il a su ne pas fléchir et faire de la Grande-Bretagne un véritable rempart. Pour Wilmar Rudolph, il y avait peu d'espoir. Atteinte de poliomyélite dans son enfance, elle est condamnée par les médecins à ne plus jamais marcher. Mais vous savez quoi ? Grâce à des années de rééducation intensive et une volonté de faire, Wilma a non seulement remarché, mais elle est devenue la première femme américaine à remporter 3 médailles d'or en athlétisme lors des Jeux Olympiques de Rome en 1960. Autre exemple avec celui à qui tu penses, Julie, à chaque fois que tu allumes la lumière, c'est Thomas Edison. Figurez-vous qu'il a connu de nombreux échecs, dont notamment le renvoi de ses premiers emplois, ce qui ne l'a pas empêché de poursuivre ses recherches et de devenir l'un des plus grands inventeurs de son temps. Il disait « Je n'ai pas échoué, j'ai simplement trouvé 10 000 solutions qui ne fonctionnent pas ». On pense aussi à Michael Jordan, écarté de son équipe de basket au lycée, Isaac Newton en échec sur les bancs scolaires, ou encore Oprah Winfrey, renvoyée de son premier emploi à la télévision. On lui disait alors qu'elle n'était pas faite pour ce métier. Enfin, n'oublions pas Marie Curie, arrivée à Paris sans argent, évoluant dans un milieu masculin. Elle a passé des années à manipuler des tonnes de minerais dans un hangar glacial pour en extraire 1/10 de gramme de chlorure de radium pur. Même après la mort tragique de son mari et les pires humiliations médiatiques, elle n'a jamais lâché. Résultat, un second prix Nobel dans une deuxième discipline. La preuve ultime que la persévérance déplace les montagnes.
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3: La quatrième raison de ne pas abandonner, Mag, c'est que derrière chaque situation difficile que l'on traverse se trouve une véritable opportunité.
4: C'est exactement, Julie, le sens du mot « crise » en chinois. Si en français ce terme est négatif et renvoie au trouble, à la débâcle et à la faillite, en Chine, ce mot est représenté par 2 idéogrammes qui signifient à la fois « danger » et « opportunité ». La sémantique chinoise voit donc la situation autrement.
3: Si je comprends bien, la crise peut être considérée comme une sorte de tremplin, c'est ça ?
4: Oui, dans la crise, il y a toujours la possibilité de changer, de s'ouvrir aux autres, de comprendre les causes de la situation, d'essayer d'en tirer des conséquences, de rebondir également. Dans cette perspective, la difficulté cesse d'être seulement une source de découragement et d'abandon. Elle devient une occasion unique d'avancer, de corriger ce qui doit l'être parfois, de développer de nouvelles compétences et pourquoi pas de se reconvertir professionnellement ou encore de donner un nouveau souffle à son couple. Ainsi, ne fuyez pas devant les changements et les défis qui se présentent, voyez-les plutôt comme des occasions qui vous permettront de grandir et surtout de vous rapprocher de Dieu. Quand on pense que tout est fini, qu'il n'y a plus d'espoir, Dieu, lui, a encore des ressources pour changer la situation. Votre extrémité est son point de départ. Alors posez-vous la question, et si l'épreuve que je traverse aujourd'hui était une opportunité de rencontrer Jésus et de vérifier qu'il est un secours qui ne manque jamais dans la détresse.
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3: Tu viens de citer un verset de la Bible particulièrement encourageant, Mag, mais il y en a beaucoup d'autres qui nous donnent également toutes les raisons de ne pas abandonner.
4: En effet, Julie, ce n'est pas ce qui manque dans la Bible où nous sommes sans cesse encouragés à tenir bon et à ne pas abandonner. Du coup, on vous a préparé un petit inventaire, ni exhaustif, ni rébarbatif, verset à l'appui. Ne pas abandonner Dieu, tout d'abord, comme dans cette belle déclaration du peuple d'Israël, à lire dans le livre de Josué, « Loin de nous la pensée d'abandonner l'Éternel et de servir d'autres dieux. »
3: Ne pas abandonner aussi la foi, et là on se rappelle de tous les versets qui nous motivent à ne pas abandonner la course, mais à la courir jusqu'au bout afin de remporter la victoire. « J'ai combattu le bon combat, j'ai achevé la course, j'ai gardé la foi. »
4: À lire dans la lettre aux Hébreux au chapitre 10, il est question de ne pas abandonner non plus notre assemblée, notre église locale, comme c'est la coutume de quelques-uns, précise la Bible.
3: Il y a aussi, Mag, ce beau verset de l'Épître aux Galates, « Ne nous lassons pas de faire le bien. Oui, si nous allons jusqu'au bout, nous récolterons quand le moment sera venu. »
4: Et puis pour les personnes mariées, ne pas abandonner son conjoint, c'est Paul qui écrit « À ceux qui sont mariés, j'ordonne, non pas moi, mais le Seigneur, que la femme ne se sépare point de son mari et que le mari n'abandonne point sa femme. »
3: Alors oui, ça fait beaucoup d'encouragement à ne pas abandonner. Et peut-être que quelqu'un se dit en nous écoutant, « Vous êtes bien gentilles les filles, mais si seulement vous viviez ce que je vis actuellement, vous comprendriez que j'ai des raisons de baisser les bras. » Qu'est-ce qu'on peut répondre à
4: ça, Mag? Eh bien, avant tout, il n'est pas question pour nous de nier ou de minimiser votre souffrance. On comprend tout à fait que face aux épreuves de la vie, vous soyez tenté de tout abandonner, y compris même l'envie de vivre. De notre côté, on a beau compatir, on sera toujours limité et quelque part impuissant pour intervenir concrètement. Mais il y a quelqu'un qui sait, qui vous connaît et qui n'est pas indifférent à votre situation. Lui-même a souffert à l'extrême, lui-même a été tenté d'abandonner, mais il n'a pas renoncé. Par amour pour nous, Jésus est allé jusqu'au bout et a tout accompli pour nous sauver, nous guérir et nous secourir. Si nous lui faisons confiance, il promet de ne pas nous abandonner. Je ne te délaisserai pas et je ne t'abandonnerai pas. Au milieu des turbulences de la vie et quand bien même tous nous auraient laissé tomber, Jésus est un secours qui arrive toujours au bon moment. Lui seul est capable de donner une issue à nos difficultés ou la force de les affronter. Avec lui, le meilleur reste à venir, alors ne lâchez rien.
3: Pour résumer cette émission, voici donc les 5 raisons de ne pas abandonner. Premièrement, parce qu'une situation difficile ne résume pas toute notre histoire. Ensuite, parce qu'on prend le risque de faire du renoncement une mauvaise habitude. La troisième raison, c'est que notre manière de traverser les épreuves et de les surmonter peut être une source d'inspiration pour les autres. En 4, parce que dans toute situation de crise, il y a une opportunité à saisir. Enfin, l'ultime raison de ne pas tout abandonner, elle se trouve tout simplement en Dieu, lui qui a promis de ne jamais abandonner tout ce qui se confie en lui. Essentiel Académie, c'est terminé. Merci à tous d'avoir été au rendez-vous. 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
4: Allez, on se quitte pour mieux se retrouver, toujours plus nombreux sur les réseaux sociaux, Instagram, Facebook et TikTok.
3: La semaine prochaine, c'est le journal du gospel avec Sam et Annette.
4: Et nous, on se retrouve dans 15 jours. D'ici là, prenez soin de vous.
3: Salut,
4: bye bye.
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2: Hey, tu connais la nouvelle? Dieu te dit, je t'aime d'un amour éternel. Trouver le grand amour. Voilà une quête partagée par tellement d'hommes et de femmes depuis la nuit des temps et aujourd'hui encore. On a tous besoin d'être aimés. Et on a tous besoin d'aimer. On a peut-être beaucoup d'amis, on nous a peut-être souvent manifesté de l'amour, mais de là à dire qu'on a rencontré le grand amour. Utopique? Dans nos rêves seulement? Genre happy end made in Hollywood? Dieu a dit « Je t'aime d'un amour éternel ». Imagine, l'amour avec un grand A. Le seul qui puisse parfaitement combler ton cœur. Un amour capable de constamment te surprendre, sans jamais te décevoir. Désintéressé, inconditionnel, éternel. L'amour parfait, quoi. Dieu est amour, et il t'a tellement aimé qu'il a donné Jésus, son Fils unique, afin que si tu crois en lui, tu ne meurs pas à cause de ton péché, mais que tu obtiennes la vie éternelle. Un jour, Jésus a dit ceci, « Il n'y a pas de plus grand amour que de donner sa vie pour ses amis. » Mais écoute, Dieu a fait plus grand que le plus grand amour. Et il nous prouve son immense amour envers nous, en ce qu'alors que nous étions encore des pécheurs, c'est-à-dire pas des amis, mais des ennemis de Dieu, par nos actes, par nos pensées, Christ est mort pour nous. Tu te rends compte? Plus grand que le plus grand amour. L'amour à son paroxysme, poussé à l'extrême, excessif. Eh oui, le grand amour existe. Arrête d'essayer de l'imaginer. Cesse de le rêver. Vis-le dès aujourd'hui. Dieu te dit, je t'aime d'un amour éternel. Et dans son amour, Dieu t'accueille. Il te recueille. Si ça, c'est pas une bonne nouvelle.
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4: Salut, c'est Issa sur Essentiel Radio. Je viens d'une famille musulmane avec une enfance tranquille. Enfant sage, bonne note et choyé par les parents. Je suis longtemps resté enfant unique alors que j'aurais voulu avoir un petit frère. Un jour, j'ai demandé à Allah, sur mon tapis de prière, de me le donner. Et un an plus tard, il était là. Cette expérience m'a poussé à m'enraciner dans l'islam, à tel point qu'à 9 ans, je donnais des prêches islamiques à la radio. Pour moi, j'avais une vie accomplie. En 2008, je suis allé en vacances chez ma tante. Elle était devenue chrétienne quelques années auparavant. Ma cousine me parlait souvent de Jésus, de son sacrifice à la croix pour nous sauver. Et moi, je lui répondais des paroles dures, voire insultantes envers les chrétiens. Pour moi, ils étaient dans l'erreur, totalement égarés. Je défendais tellement mes convictions que pour maintenir la paix dans la famille, ils n'insistaient pas. Un jour, j'ai eu l'occasion d'entendre des témoignages d'anciens musulmans ayant reconnu Jésus comme fils de Dieu. C'est à ce moment-là que j'ai demandé à Dieu de me montrer la vérité. Il n'a pas tardé à me répondre. La nuit suivante, j'ai fait un rêve dans lequel Dieu m'a parlé. Une voix forte me disait « Si tu veux être sauvé, va là-bas, va à la croix. » À mon réveil, j'ai compris que c'était la réponse à ma prière. Je pensais que ma vie était parfaite, mais j'avais tort. Elle était en fait misérable. J'avais besoin d'être aimé. J'avais besoin d'être sauvé. J'ai alors décidé de donner ma vie à celui qui était mort sous cette croix, à Jésus. La Bible dit « À tous ceux qui l'ont reçu, à tous ceux qui croient à son nom, Jésus a donné le pouvoir de devenir enfant de Dieu. » C'est vrai, aujourd'hui, je suis enfant de Dieu. Alors oui, une grande partie de ma famille m'a rejeté, mais j'ai désormais l'assurance de mon salut. Je marche dans la vérité et je ne regrette pas ma décision. Je m'appelle Issa, Jésus a transformé ma vie et c'est mon histoire.
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0: Dieu est très bon, très patient. 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
1: Jésus dit : celui qui croira et qui sera baptisé sera sauvé, mais celui qui refusera de croire sera condamné. Marc chapitre 16, verset 16.

0: seul pécheur change sa vie, Dieu est dans la joie. Sa joie est plus grande que pour 99 personnes justes qui n'ont pas besoin de changer leur vie.
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2: Hey, tu connais la nouvelle ? Jésus a dit : je suis la lumière du monde. Celui qui me suit ne marchera pas dans les ténèbres, mais il aura la lumière de la vie. Combien d'hommes et de femmes vivent une nuit sans fin ? La nuit des craintes et des angoisses, la nuit de la maladie et de la mort, la nuit du mensonge et de la dissimulation, la nuit d'une religion vaine et vide de sens. Cela fait trop longtemps que le jour n'a plus paru dans ta vie. Tu marches dans l'obscurité, tâtonnant à la recherche d'une porte de sortie. Tu dis « Qui me fera voir la lumière ?» Jésus a déclaré « Je suis la lumière du monde. Celui qui me suit ne marchera plus dans les ténèbres, mais il aura la lumière de la vie. » Je ne te parle pas d'une religion. La religion a de tout temps favorisé un climat ténébreux d'ignorance. Et l'obscurantisme religieux a parfois plongé des peuples entiers dans la nuit du mensonge et de l'erreur. Mais là où, malgré leurs belles promesses, les religieux et religions de tous bords ont échoué, Jésus se dresse comme un phare dans la nuit. Il offre une direction et une espérance éternelle. Regarde-le, rayonnant de lumière. D'une lumière pas comme les autres, une lumière qui ne s'éteint point, une lumière qui perce les ténèbres les plus épaisses, la lumière de la vie. Il est la véritable lumière qui, en venant dans le monde, éclaire tout homme. Ta vie est-elle plongée dans la nuit du péché ? Ouvre la fenêtre de la foi en Jésus-Christ. Laisse la lumière envahir ton cœur. Laisse-la te communiquer la vie. Laisse-la éclairer ton chemin et ouvrir ton horizon. À tous ceux qui l'ont reçu, à ceux qui croient en son nom, Jésus, la lumière, donne le pouvoir de devenir enfant de Dieu. Nouvelle perspective, nouvel horizon. Une lueur d'espoir transperce le brouillard. Un rayon de lumière éclaire ton cœur et ton âme. Accepte Jésus dans ta vie. Laisse-le dissiper les ténèbres de ton existence. Oui, Jésus est la lumière du monde. Celui qui le suit ne marchera pas dans les ténèbres, mais il aura la lumière de la vie. Si ça, c'est pas une bonne nouvelle.
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0: très patient. 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

0: Pendant 12 ans, j'étais enfermée dans un cercle vicieux de souffrance, d'addiction, de dépendance et de crise d'angoisse.
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0: Salut, c'est Licia. Pour vous raconter ce qui a changé pour moi, je dois remonter jusqu'à mon enfance. J'avais 7 ans quand mes parents sont devenus chrétiens. À l'époque, on vivait toujours en Algérie et dès qu'ils ont rencontré Jésus, ils n'ont pas cessé de me parler de lui. Vers mes 15 ans, nous avons dû quitter notre pays pour venir en France et ce déracinement était très difficile pour moi. J'ai perdu mes repères et peu à peu, ma foi en Jésus s'est fragilisée jusqu'à ce que je devienne athée. C'est à peu près à ce moment-là que je suis tombée dans l'engrenage du cannabis. Pendant 12 ans, j'étais enfermée dans un cercle vicieux de souffrance, d'addiction, de dépendance et de crise d'angoisse. Je n'avais plus aucun espoir. Ma seule issue, c'était la mort. En même temps, une question tournait en boucle dans ma tête. Est-ce que Dieu existe ? Un jour, en 2012, j'étais vraiment à bout et j'ai crié à Dieu. « S'il te plaît, si tu existes, donne-moi la foi. » 3 jours plus tard, Dieu s'est révélé à moi. En pleine nuit, j'ai été réveillée par sa présence. J'ai été envahie par son amour et par une paix que je n'avais jamais connue. Tout en pleurant, je lui ai demandé « Pourquoi moi ?» J'ai reçu cette réponse « Parce que tu es ma fille. » Peu après, j'ai commencé à lire la Bible et j'ai découvert qui est vraiment Jésus. Et plus je le découvrais, plus il transformait mon cœur. Jésus a changé toute ma vie, il m'a délivrée de toutes mes addictions. Je sais qu'il a pardonné mon péché et qu'il m'a donné la vie éternelle. Toutes mes angoisses ont disparu, il m'a aussi libérée de la haine et de la colère. Et il a remplacé mes pensées de mort par sa joie et par sa vie en abondance.
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0: saisons changent, les épreuves passent, et les promesses de Dieu demeurent. 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T'en reviendra.
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1: Jésus dit : celui qui croira et qui sera baptisé sera sauvé, mais celui qui refusera de croire sera condamné. Marc chapitre 16, verset 16.

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4: Salut, c'est Loïs sur Essentiel Radio. Aujourd'hui, j'aimerais partager avec toi la raison de ma joie et de mon espérance. J'ai longtemps erré ça et là à la poursuite du bonheur. Je l'ai cherché dans les hommes, jusqu'à en être pathétique. Je l'ai cherché dans la religion, dans les associations humaines ou dans les bonnes œuvres. Mais tout cela n'était qu'un leurre, une façade. J'étais une aveugle, conduite par d'autres aveugles. J'ai recherché les richesses matérielles et j'ai vite été gagnée par l'appât du gain. Le bonheur n'était pas non plus dans les biens de ce monde. J'ai couru après la reconnaissance des autres, des honneurs, mais cela n'a entraîné que des illusions. Faute de bonheur, j'ai alors tenté d'étouffer mon désarroi par le travail, l'alcool, la musique incessante ou la drogue. Je poursuivais le bonheur et comble du malheur, je me suis retrouvée esclave de mes sens et de la haine. Voulant fuir le désespoir, j'ai servi mes propres intérêts, au mépris des autres. Au final, ces choses que je faisais pour pouvoir exister ne faisaient qu'empirer le vide qui était en moi. Bien sûr, ce n'était pas de ma faute. J'étais quelqu'un de bien, je n'avais tué personne. C'était la faute des autres, la faute de mon père, la faute de la société, la faute de Dieu. Et puis un jour, j'ai enfin accepté de faire face à moi-même. J'ai réalisé que j'étais prisonnière, esclave de mes pulsions. Je me suis vue dans toute ma misère, dans toute ma déchéance, dans toute ma méchanceté. J'ai alors demandé pardon à celui que j'offensais depuis si longtemps. Je lui ai demandé de changer mon cœur et il l'a fait. J'ai ainsi trouvé le bonheur et la paix. Oui, Jésus m'a libérée de l'esclavage de ma chair, affranchie de la haine qui régnait en moi. Il m'a fait renaître à une vie nouvelle, guidée par l'amour de Dieu. Jésus a lavé ma conscience. Il m'a pardonné. Moi qui étais perdue, il m'a sauvée. La tempête intérieure s'est enfin tue. Peut-être que toi aussi, tu es à la recherche du vrai bonheur. Moi qui ai passé tant d'années à vouloir l'atteindre par mes propres forces, j'aimerais te dire aujourd'hui que Jésus est la source du véritable bonheur. Il t'aime, il veut le meilleur pour ta vie.

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1: Jésus dit : celui qui croira et qui sera baptisé sera sauvé, mais celui qui refusera de croire sera condamné. Marc chapitre 16, verset 16.

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2: Et tu connais la nouvelle? Jésus est venu afin que les hommes aient la vie et la vie en abondance. Jésus n'est pas venu fonder une religion. Il n'est pas venu enseigner une morale ou des principes philosophiques. Non, Jésus est venu pour communiquer la vie à un monde en perdition. Comment se fait-il que tant d'hommes et de femmes ont juste l'impression de survivre ou sous-vivre? Qu'est-ce qui fait que tellement de jeunes ont seulement le sentiment d'exister sans avoir jamais goûté à la vie véritable? Et pourquoi le nombre de suicides ne cesse-t-il d'augmenter, là même où on semblerait tout avoir pour être heureux? On a volé à l'homme ce qui lui était le plus précieux, la vie. Jésus dit, « Le voleur ne vient que pour dérober, égorger et détruire. » Lorsque Satan a dit dans le jardin d'Éden « Vous ne mourrez pas », il venait en fait de proférer l'un des pires mensonges qui soit. Et depuis ce jour-là, l'homme ne cesse de mourir. On est, on vit, du moins on essaye, et puis on meurt. Mais est-ce donc ça la vie? Est-ce là ce pourquoi nous avons été créés? N'y a-t-il donc pas autre chose, un autre plan, un autre but? Jésus dit « Je suis venu afin que les hommes aient la vie et qu'il ait en abondance ». Tu vis peut-être dans l'abondance matérielle, tu es comblé dans bien des domaines, mais pourtant, au fond de ton cœur, tu soupires après autre chose. Tout ce que tu pourrais accumuler comme bien ou comme expérience ne te satisfait pas réellement, et tu as soif de plus. Tu voulais vivre ta vie et la vivre à fond. Tu t'es éclaté, tu as couru après les sensations fortes, mais tu t'aperçois finalement qu'il te manque quelque chose ou quelqu'un. Jésus est la vie. Et quand on le reçoit dans son cœur, on entre alors dans une toute nouvelle dimension de l'expérience humaine. Une vie de plénitude, une vie qui vaut la peine d'être vécue. Une vie avec une direction et un sens profond, la vie éternelle. Ne cours pas le risque de finir ton existence rassasié de jour, mais toujours à la poursuite du secret de la vie. Jésus est venu afin que les hommes aient la vie et qu'il ait en abondance. Il te l'offre aujourd'hui, saisis-la par la foi, et tu vivras alors le plus grand de tous les miracles. Si ça, c'est pas une bonne nouvelle.
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1: Salut, c'est Jérémy Besnard sur Essentiel et voici l'histoire derrière notre nouveau chant Dans tes mains.
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1: Dans tes mains a été écrit il y a quelques années déjà par Willy et Mercioni et moi-même. On est juste venu compléter comme co-auteur et le fil rouge de ce chant, c'était de se placer dans la peau de Thomas qui nous invite à mettre nous aussi nos mains dans les mains, les poignets de Jésus.
2: Dans tes mains.
1: Le pont parle bien sûr du voile qui est déchiré et reprendra cette phrase connue de Thomas dans des mots un peu différents, mais « Je ne veux plus douter, tu es mon roi et mon messie ». Et donc c'est un chant vraiment de proclamation, de contemplation en même temps.

Et c'est à la fois un chant de commémoration de ce que Jésus a vécu, mais c'est aussi à la fois un chant, comme le refrain l'indique, de consécration, de contemplation, parce que le chant dit aussi « Dans tes mains, je dépose ma vie en retour ». Et c'est pas juste une question d'être rassuré, c'est pas juste une question d'être dans les mains de Jésus comme en sécurité, mais c'est aussi une manière de le remercier et puis de se dire « Je dépose tout ce que j'ai en retour dans tes mains parce que tu en es digne, parce que tu as subi l'innommable pour moi ». Et on est heureux de vous le partager sur Essentiel.

0: Bonjour à tous. L'appel du ministre de l'Éducation aux parents d'élèves en marge des dégradations commises devant les lycées ces derniers jours. Édouard Geffray souhaite que les parents empêchent leurs enfants de rejoindre les blocages. Pendant ce temps, le ministre de la Justice, Gérald Darmanin, veut faire payer les réparations aux parents si leurs enfants sont impliqués dans des dégâts. Depuis le début du mouvement, environ 2000 personnes ont été placées en garde à vue, dont 90% de mineurs. Plus de 400 établissements sont fermés aujourd'hui. Édouard Geffray rencontre les représentants des syndicats lycéens, des associations de parents d'élèves et des représentants des professeurs. Une deuxième reconstitution dans l'affaire Jubilard, organisée aujourd'hui dans le Tarn. Cédric Jubilard, qui a avoué le meurtre de son épouse Delphine, a été extrait de sa cellule ce matin. La direction, l'ancien domicile familial à Cagnac-les-Mines, ainsi que la commune de Mayoque, où des ossements de la jeune femme ont été retrouvés. Environ 150 militaires, dont deux escadrons de gendarmerie mobile, sont sur place pour tenter de comprendre ce qu'il s'est passé la nuit du drame. Le coup de fil d'Emmanuel Macron à Donald Trump au sujet des carburants. Le chef de l'État a demandé au président américain d'agir de manière concertée, sans restriction des exportations, alors que Donald Trump menace d'un embargo sur le diesel américain. Washington met une forte pression sur les Européens pour qu'ils puisent davantage dans leurs réserves de carburant. Après un été caniculaire, la France a connu cette année le deuxième mois de septembre le plus chaud de son histoire. C'est ce qu'annonce Météo France. Il s'agit également du troisième mois de septembre le moins arrosé, contribuant à maintenir le pays dans une sécheresse historique. Et puis le foot avec la première du sélectionneur Zinedine Zidane en France. Les Bleus jouent ce soir contre l'Italie au Stade de France. Troisième match de la Ligue des Nations après deux victoires des Bleus contre la Turquie et la Belgique. L'équipe de France affrontera de nouveau les Belges lundi pour la dernière rencontre de ce rassemblement. Voilà pour l'essentiel de l'info. Excellent après-midi.
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2: Bon appétit à tous et très bon début d'après-midi. On fait le point sur ce qui vous attend pour la suite de ce vendredi 2 octobre. C'est une après-midi très agréable qui nous attend, en particulier sur la moitié nord où le soleil brille généreusement. Sur la moitié sud, le ciel devient progressivement plus chargé avec quelques gouttes possibles vers l'Aquitaine et la PACA. Sans oublier un petit risque d'orage sur les massifs des Pyrénées, des Alpes et de la Corse. Côté mercure, les températures sont très douces et repartent à la hausse dans le sud. Prévoyez 21 à Lille, 22 à Paris, 23 à Lyon, Tours et Rennes, 25 à Bordeaux et Nantes et jusqu'à 26 à 27 degrés à Toulouse, Marseille et Ajaccio. Passez un très bon après-midi à l'écoute d'Essentiel.
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2: Et tu connais la nouvelle? Jésus-Christ est le même hier, aujourd'hui et éternellement. As-tu déjà pris le temps de lire la Bible? Notamment les évangiles, qui racontent la vie de Jésus, ce qu'il a dit et ce qu'il a fait. Peut-être t'es-tu alors surpris à rêver, face au récit des nombreux miracles de Jésus, « Ah, si cela pouvait encore se produire! Si j'avais pu vivre à l'époque de Jésus, le rencontrer, l'approcher, il m'aurait guéri, il serait intervenu en ma faveur !» Beaucoup regardent avec nostalgie cette époque, marquée par des miracles et guérisons en tout genre, comme si elle était totalement révolue. Et quand on leur parle de miracles, « Ce n'est plus pour aujourd'hui, » disent-ils. « La guérison divine appartient au passé, les temps ont bien changé. » Oui, les temps ont bien changé, mais le temps des miracles n'est pas passé. Et tu sais pourquoi? Parce que Jésus-Christ est le même, hier, aujourd'hui et éternellement. La Bible n'est pas arrangée dans la catégorie des livres d'histoire, comme un ouvrage du passé. Bien sûr, on y trouve le récit d'événements passés. Mais ces choses ont été écrites pour nous servir d'exemple. Donc, ce qu'on peut y lire, on peut le vivre. L'Évangile est un message pour notre temps. Il est pour notre génération. Car la Bible affirme qu'en Dieu, il n'y a ni changement, ni même une ombre de variation. Il est le même. Dieu n'est pas le Dieu du passé, il n'est pas le Dieu d'hier seulement, il est le Dieu d'aujourd'hui et il est Dieu pour l'éternité. Au milieu du siècle dernier, dans la ville de Dieu le Fit, un prédicateur de l'Évangile, Douglas Scott, a été invité à une réunion de pasteurs protestants. Il témoignait des miracles de Dieu, mais à chaque témoignage, on lui disait « Nous aussi, dans notre histoire, Dieu a fait la même chose ». À force d'entendre ces répliques, réminiscences poussiéreuses du passé, Douglas Scott leur a répondu « La différence entre nous, c'est que pour vous, Dieu le fit, mais pour moi, Dieu le fait. » La foi s'appuie sur le passé, certes, mais elle conjugue au présent et elle espère en l'avenir. Jésus a sauvé, qu'on se le dise, il sauve aujourd'hui encore et il continuera à le faire. Jésus a guéri, qu'on se le dise, il guérit aujourd'hui encore et il continuera à le faire. Jésus a baptisé du Saint-Esprit, qu'on se le dise, aujourd'hui encore, il répand son esprit et il continuera à le faire. Ce qui est écrit dans les évangiles est écrit pour nous également. Et si tu le crois, alors tu l'expérimenteras toi aussi, parce que Jésus-Christ est le même, hier, aujourd'hui et éternellement. Si ça, c'est pas une bonne nouvelle...
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1: Jésus dit : celui qui croira et qui sera baptisé sera sauvé, mais celui qui refusera de croire sera condamné. Marc chapitre 16, verset 16.

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4: Salut, c'est Mathieu sur Essentiel Radio. La pornographie fait des ravages aujourd'hui. Et j'en sais quelque chose. J'ai gaspillé à cause d'elle quasiment la moitié de ma vie. Quand j'avais 8 ans, je suis tombé sur une revue pornographique que mon père avait laissé traîner à la maison. Au début, ça m'a dégoûté et je suis vite parti. Mais quelques heures plus tard, j'ai eu envie de regarder à nouveau ces images. Et c'est là que l'enfer a commencé pour moi. Je suis devenu porno-dépendant, esclave de cette sexualité dépravée. Je me sentais lié, j'arrivais pas à décrocher. Il y avait d'abord le plaisir éphémère de regarder ces vidéos, mais il laissait rapidement la place à la honte. La culpabilité, le sentiment d'être sale, l'impression d'être un déchet, un pion qu'on utilise puis qu'on jette. Pourtant, impossible d'arrêter. J'étais pris dans une spirale interminable. À 23 ans, alors que j'étais toujours accro, je me suis rappelé des récits de la Bible que j'avais entendus quand j'étais enfant. Une pensée surtout me revenait sans cesse. Jésus délivre. Alors, je suis allé dans ma chambre, j'ai crié à lui et je lui ai demandé de me délivrer de ce fléau destructeur. Et Jésus a entendu ma prière. Petit à petit, ce qui était pour moi une obsession a disparu. Ça a été un combat difficile. Mais aujourd'hui, je peux dire que Jésus m'a libéré des chaînes de la pornographie. Je ne suis plus esclave. Je ne suis plus le même. Jésus m'a donné une autre image de moi-même. Il m'a rendu la dignité que j'avais perdue. La Bible dit que Jésus est venu pour proclamer aux captifs la délivrance. C'est vrai, il l'a fait pour moi. Et si toi aussi tu es confronté à cette addiction, il peut le faire pour toi. Je m'appelle Mathieu. Jésus a transformé ma vie. Et c'est mon histoire.

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faut savoir qu'avant d'être une chanson, Replica, c'est un mouvement qu'on a lancé dernièrement dans notre église La Chapelle, basée à Montréal, au Québec. Donc voici l'histoire et le message de notre chanson. On s'est senti poussé à réarticuler ce que ça signifie pour nous d'être un disciple. Un disciple, c'est quelqu'un qui s'engage à être avec Jésus, pour devenir comme Jésus et faire comme Jésus faisait, afin de devenir un réplica de Jésus.

dépoussiérer nos guitares électriques et nos amplis, parce qu'on a voulu créer quelque chose qui rock, quelque chose d'engageant, de rassembleur, dans lequel on sent qu'on est en mouvement tous ensemble à la suite de Jésus. Alors aujourd'hui, on est tellement content de partager avec vous notre titre Réplica. C'est En Écoute sur les ondes d'Essentiel Radio.

0: Bonjour à tous. L'appel du ministre de l'Éducation aux parents d'élèves en marge des dégradations commises devant les lycées ces derniers jours. Édouard Geffray souhaite que les parents empêchent leurs enfants de rejoindre les blocages. Pendant ce temps, le ministre de la Justice, Gérald Darmanin, veut faire payer les réparations aux parents si leurs enfants sont impliqués dans des dégâts. Depuis le début du mouvement, environ 2000 personnes ont été placées en garde à vue, dont 90% de mineurs. Plus de 400 établissements sont fermés aujourd'hui. Édouard Geffray rencontre les représentants des syndicats lycéens, des associations de parents d'élèves et des représentants des professeurs. Une deuxième reconstitution dans l'affaire Jubilard, organisée aujourd'hui dans le Tarn. Cédric Jubilard, qui a avoué le meurtre de son épouse Delphine, a été extrait de sa cellule ce matin. La direction, l'ancien domicile familial à Cagnac-les-Mines, ainsi que la commune de Mayoc, où des ossements de la jeune femme ont été retrouvés. Environ 150 militaires, dont deux escadrons de gendarmerie mobile, sont sur place pour tenter de comprendre ce qu'il s'est passé la nuit du drame. Le coup de fil d'Emmanuel Macron à Donald Trump au sujet des carburants. Le chef de l'État a demandé au président américain d'agir de manière concertée, sans restriction des exportations, alors que Donald Trump menace d'un embargo sur le diesel américain. Washington met une forte pression sur les Européens pour qu'ils puisent davantage dans leurs réserves de carburant. Après un été caniculaire, la France a connu cette année le deuxième mois de septembre le plus chaud de son histoire. C'est ce qu'annonce Météo France. Il s'agit également du troisième mois de septembre le moins arrosé, contribuant à maintenir le pays dans une sécheresse historique. Et puis le foot avec la première du sélectionneur Zinedine Zidane en France. Les Bleus jouent ce soir contre l'Italie au Stade de France. Troisième match de la Ligue des Nations après deux victoires des Bleus contre la Turquie et la Belgique. L'équipe de France affrontera de nouveau les Belges lundi pour la dernière rencontre de ce rassemblement. Voilà pour l'essentiel de l'info. Excellent après-midi.
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2: Bon appétit à tous et très bon début d'après-midi. On fait le point sur ce qui vous attend pour la suite de ce vendredi 2 octobre. C'est une après-midi très agréable qui nous attend, en particulier sur la moitié nord où le soleil brille généreusement. Sur la moitié sud, le ciel devient progressivement plus chargé avec quelques gouttes possibles vers l'Aquitaine et la PACA, sans oublier un petit risque d'orage sur les massifs des Pyrénées, des Alpes et de la Corse. Côté mercure, les températures sont très douces et repartent à la hausse dans le sud. Prévoyez 21 à Lille, 22 à Paris, 23 à Lyon, Tours et Rennes, 25 à Bordeaux et Nantes et jusqu'à 26 à 27 degrés à Toulouse, Marseille et Ajaccio. Passez un très bon après-midi à l'écoute d'Essentiel.
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3: Salut à tous les auditeurs d'Essentiel Radio, c'est Chris d'Elevation Worship. Notre nouvelle chanson, Alléluia, repose sur une vérité toute simple. Je ne me suis pas réveillé ce matin par hasard. Dieu m'a offert une journée supplémentaire. Et c'est à moi de choisir comment l'utiliser. Cette chanson proclame, je suis venu pour louer Dieu. C'est pour cela que je me suis réveillé aujourd'hui. 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So no matter what I'm walking through, peu importe ce que je traverse, Dieu mérite d'être loué. Peu importe comment je me sens, il reste fidèle et mérite ma louange. 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
1: Jésus dit « Celui qui croira et qui sera baptisé sera sauvé, mais celui qui refusera de croire sera condamné. » Marc chapitre 16, verset 16.

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0: Je me disais, si la vie se résume à travailler, manger, dormir et mourir, alors je n'en veux pas.
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0: Bonjour, je m'appelle Laure et je voudrais vous raconter la rencontre qui a changé ma vie. J'ai grandi dans une famille aimante, de tradition catholique. Nous allions à la messe chaque dimanche, mais je ne connaissais pas vraiment Dieu. Au fond de moi, il y avait un vide immense et beaucoup de questions. Je me disais, si la vie se résume à travailler, manger, dormir et mourir, alors je n'en veux pas. Je suis devenue comédienne professionnelle et je suis montée à Paris pour faire du cinéma. J'enchaînais les castings, mais j'avais l'impression de me vendre et je mourais intérieurement. J'ai cherché des réponses dans le bouddhisme, la philosophie, mais rien ne comblait mon cœur. Un jour, à un casting, j'ai rencontré une mannequin chrétienne. Elle dégageait une paix et une joie que je n'avais jamais vues. Quelques semaines plus tard, elle est venue chez moi avec son mari. Ils m'ont parlé de Jésus, de son amour, de ce qu'il avait accompli pour moi à la croix. Puis ils m'ont proposé de prier pour moi. Pendant cette prière, j'ai été profondément bouleversée. J'ai senti un amour parfait m'envelopper. Et dans mon cœur, j'ai entendu ces mots. « Je t'aime, Laure ». J'ai demandé pardon à Dieu et ce jour-là, ma vie a été transformée. Par la suite, j'ai décidé de prendre mon baptême dans une église évangélique où j'ai continué à grandir dans la foi, entourée d'une communauté de croyants. Cette rencontre avec Jésus a changé ma vie en profondeur. Aujourd'hui, je peux dire qu'il y a un avant et un après.
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4: Salut, c'est Virginie sur Essentiel Radio. J'aimerais te raconter comment Jésus a changé ma vie. Plus jeune, j'avais une très mauvaise estime de moi. Je ne m'aimais pas, je trouvais ma vie banale et pas intéressante. Forcément, cela se ressentait dans mes relations avec les autres. Constamment à fleur de peau, la colère était mon arme de défense. Je critiquais, je me moquais, j'étais méchante. En fait, ce que je n'aimais pas de moi, je le transposais sur les autres. Vers l'âge de 14 ans, je me suis lancée à fond dans le sport, l'athlétisme, avec l'espoir d'évacuer toute ma colère. J'enchaînais entraînement sur entraînement, compète sur compète, mais malgré tous mes efforts, cette colère était toujours là. À l'âge de 16 ans, à cause de blessures à répétition, j'ai dû arrêter toute activité sportive. Mes week-ends étaient désormais vides, sans rien à faire pour me distraire et me défouler. Un jour, ma mère m'a inscrit à un rassemblement chrétien. J'ai accepté d'y aller car à 16 ans, on est prêt à aller n'importe où pour s'échapper de la maison. Durant ce week-end, j'ai été interpellée par les jeunes que j'ai rencontrés. Ils étaient pleins de joie, pleins de vie. Et dans mon cœur, je me suis alors posé cette question. Pourquoi moi, je ne pourrais pas avoir cette joie et cette paix? Pourquoi eux sont bien dans leur peau et pas moi? Au contact de ces jeunes, j'ai compris que ce qui faisait toute la différence dans leur vie, c'était Jésus. Leur joie n'était pas fabriquée, elle venait de leur relation avec lui. J'avais tellement envie de cette joie, de ce bonheur que je l'ai demandé à Jésus un soir pendant le week-end. Un moment de prière tout simple. En un instant, cette colère que j'avais tant de fois essayé de chasser de ma vie a cessé. Et j'ai reçu une joie et une paix que je n'imaginais pas. J'ai demandé aussi pardon à Dieu pour ma méchanceté. Aujourd'hui, mon regard sur moi-même et sur les autres n'est plus le même. J'ai arrêté de me moquer et mon caractère a radicalement changé. J'ai enfin trouvé un sens à ma vie et j'ai appris à m'aimer comme Dieu m'aime. Toi aussi, il t'aime, tellement qu'il a donné son fils Jésus pour que tu sois sauvé.
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1: Jésus dit : Celui qui croira et qui sera baptisé sera sauvé, mais celui qui refusera de croire sera condamné. Marc chapitre 16, verset 16.

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2: Hey, tu connais la nouvelle ? Jésus est vivant. Il a marché sur notre terre il y a de cela 2000 ans, et pourtant, il est encore vivant. Mis à mort par crucifixion, son décès a été constaté, son corps mis au tombeau, et pourtant, il est encore vivant. On se croirait presque dans un scénario hollywoodien autour du fameux thème de l'immortalité. Sauf que là, c'est pas du cinéma. Indiana Jones et ses collègues peuvent toujours le chercher. Qu'ils creusent, qu'ils fouillent tombeaux et sépulcres, ils ne le trouveront pas. Oh, ne cherchez pas parmi les morts celui qui est vivant. Christ est mort, mais bien plus, il est ressuscité et il a dit « Je suis vivant pour toujours ». Où sont les grands de ce monde ? Les grands hommes qui ont marqué l'histoire de l'humanité, grands savants, grands politiques, grands philosophes, rois et empereurs, papes et prophètes. Leur grandeur a été défaite dans la mort. La fleur se fane, la force s'envole, la poussière retourne à la poussière. Pour beaucoup d'entre eux, on a conservé une tombe, un mausolée. Mais de Jésus, et de Jésus seul, on peut dire « le tombeau est vide ». Oui, Jésus est vivant. Quelle nouvelle ! Mort, où est ta victoire ? Christ a triomphé par sa résurrection d'entre les morts. Le prince de la vie a muselé le pouvoir de notre ennemi. La mort est vaincue. Nous avons une espérance. Si Christ est ressuscité, Dieu ressuscitera aussi par Jésus et avec lui ceux qui sont morts. Proclame ce message. Fais-le savoir autour de toi. Jésus est vivant, il se rencontre encore aujourd'hui. Jésus est vivant, il donne la vie à ceux qui croient en lui. Jésus est vivant, et je vivrai pour l'éternité avec lui. Si ça, c'est pas une bonne nouvelle.
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1: Jésus dit : Celui qui croira et qui sera baptisé sera sauvé, mais celui qui refusera de croire sera condamné. Marc chapitre 16, verset 16.

0: 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Il sait attendre. Est-ce que tu t'en moques? Cette bonté de Dieu te pousse à changer ta vie. Tu ne le sais donc pas?
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Le psaume 63 dit que l'amour de Dieu est plus précieux que la vie. Et c'est tellement vrai. Quand je pense à la bonté de Jésus et à tout ce qu'il a fait pour moi, je ne peux m'empêcher de louer Dieu.

Cette chanson, Worthy of It All, résume tout cela à merveille. Je pense à toutes les grandes choses que Dieu a faites, qu'il continue de faire, et pas seulement à cause de ce qu'il a fait, mais simplement à cause de qui il est. Il est digne de toute notre louange, de toute notre force.

La Bible nous enseigne à l'aimer de tout notre cœur, de toute notre âme et de tout notre esprit. Pourquoi ? Parce qu'il ne mérite rien de moins. Il le mérite amplement.

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0: Notre vie a basculé quand mon père est décédé. J'avais seulement 10 ans.
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0: Salut, c'est Hassan, j'ai 21 ans et j'aimerais te raconter mon histoire. Je suis né en Guinée dans une famille aimante avec un grand frère et une grande sœur. Comme la grande majorité des Guinéens, nous étions musulmans. Notre vie a basculé quand mon père est décédé. J'avais seulement 10 ans et ça a été un moment très difficile pour nous. Lorsque ma grande sœur qui vivait en France est revenue au pays pour les obsèques, j'ai appris qu'elle était devenue chrétienne grâce à une amie qui l'avait invitée à l'église. Là, elle avait découvert Jésus. Ma sœur m'a encouragé à aller moi aussi à l'église. Il y en avait une près de chez nous. Et aussi à prier. Elle m'a dit, prie avec sincérité et demande à Dieu de se révéler à toi. C'est ce que j'ai fait. Peu de temps après, j'ai fait un rêve très marquant. Je me voyais devant cette église que ma sœur m'avait recommandée. Et là, une femme me disait, lis la Bible, c'est important, elle va t'aider. À mon réveil, je n'arrivais pas à oublier ces paroles. J'ai commencé à lire la Bible et plus je la lisais et plus je découvrais qui était Jésus et ce qu'il avait fait pour moi. En lisant la Bible, puis à travers plusieurs autres rêves où Jésus m'est apparu, j'ai été convaincu qu'il m'aimait personnellement et qu'il voulait changer mon cœur, ma vie, mon avenir éternel. Alors que j'avais perdu mon père, j'ai aussi découvert que Dieu était un père qui m'aimait et qui ne m'abandonnerait jamais. Au niveau du comportement, le changement a été radical. Alors qu'avant, j'étais souvent en colère, je parlais mal, je trichais, j'insultais, je rendais les coups. Dieu m'a permis d'apprendre à pardonner, à être honnête, à aimer les autres. Bien sûr, quitter l'islam n'a pas été simple et je n'ai pas pu en parler tout de suite autour de moi. Mais petit à petit, mon entourage a vu le changement. À ma grande surprise, mon frère, qui pourtant m'avait fortement recommandé de ne pas m'égarer loin de la religion musulmane, s'est lui aussi tourné vers la foi chrétienne. Aujourd'hui, je peux témoigner que Jésus m'a sorti des ténèbres, que sa vérité m'a rendu libre et que par son sacrifice à la croix, il m'a purifié de mes péchés. Pendant longtemps, je pensais que la question était de savoir quelle était la bonne religion. En rencontrant Jésus, j'ai compris qu'en fait, je n'avais pas besoin d'une nouvelle religion, j'avais besoin d'un sauveur.
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0: Dieu est très bon, très patient. Il sait attendre. Est-ce que tu t'en moques? 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
1: Jésus dit : celui qui croira et qui sera baptisé sera sauvé, mais celui qui refusera de croire sera condamné. Marc chapitre 16, verset 16.

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1: Hey, tu connais la nouvelle? Quand un malheureux crie, Dieu l'entend et il le délivre de toutes ses détresses. L'humanité ne cesse de crier depuis la nuit des temps. C'est le cri d'une souffrance indicible, le cri d'une angoisse profonde, un cri de colère, un cri d'incompréhension, un cri qu'on est même parfois incapable de pousser, un cri contenu dans un soupir intérieur que tout le monde semble vouloir ignorer. Nous crions pour exprimer les sentiments qui déchirent notre cœur. Nous crions pour faire connaître notre malheur. Et bien souvent, ces appels de détresse, véritables SOS à qui voudra bien les entendre, restent sans réponse. Quoique bien entourés, nous nous retrouvons seuls dans notre souffrance. Une souffrance que personne ne semble pouvoir comprendre et solutionner. Mais voici, quand un malheureux crie, Dieu l'entend et il le délivre de toutes ses détresses. Non, Dieu n'est pas sourd, pas plus qu'il n'est insensible à ta situation ou incapable de te secourir. Il te promet une écoute attentive et une délivrance miraculeuse. Pourquoi ne t'adresserais-tu pas à lui dès aujourd'hui? Non pas dans un élan de colère, le poing dressé vers le ciel comme pour le rendre responsable de tes problèmes. Non, mais dans un appel au secours, en croyant que Dieu t'entend. Il entend le cri de ton cœur et il est prêt à te rencontrer dans ta détresse pour t'en sortir et t'accorder une entière bénédiction. Fais-lui confiance, tourne-toi vers lui sans plus attendre, car quand un malheureux crie, Dieu l'entend et il le délivre de toutes ses détresses. Si ça, c'est pas une bonne nouvelle.
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4: Salut, c'est Sabrina sur Essentiel Radio. J'aimerais vous raconter comment Dieu a fait un miracle dans ma vie. Pour vous décrire en quelques mots mon arrière-plan familial, mes parents ont divorcé quand j'avais 3 ans et j'ai vraiment souffert de l'absence de mon père. À l'âge de 15 ans, j'ai rencontré celui qui allait devenir plus tard mon mari. Il fréquentait une église évangélique et je l'ai donc accompagné plusieurs fois là-bas. J'ai très vite constaté que les chrétiens de cette église avaient quelque chose que moi je n'avais pas. Et j'ai eu envie de savoir ce qui les rendait différents. J'ai alors commencé à fréquenter cette église et là, le message de la Bible a touché mon cœur. J'ai compris que Jésus m'aimait et qu'il voulait prendre soin de moi. Il m'a comblé de son amour, un amour que je n'avais jamais connu. J'ai donc décidé de lui donner toute ma vie et de le suivre. Plus tard, à l'âge de 27 ans, j'ai vécu un miracle. C'était le dimanche 21 janvier 2007. Comme d'habitude, je m'occupais de mes 4 filles avant d'aller à l'église et puis d'un coup, j'ai senti une douleur au niveau de la poitrine. Je suis quand même partie. Une fois arrivée à l'église, la douleur était toujours présente. J'étais au fond de la salle et toute l'église chantait. À un moment donné, j'ai voulu ramasser le jouet d'un enfant et quand je me suis relevée, j'ai vu plein de taches. Et là, trou noir. Quand on est venu pour me relever, j'étais morte. Il y avait dans l'auditoire 2 cardiologues qui m'ont fait les premiers gestes de secours pendant 35 minutes. Quand les pompiers sont arrivés, j'ai reçu 4 électrochocs. Et c'est seulement au 4e que les médecins ont commencé à sentir mon pouls. J'ai été emmenée en réanimation. On a dit à mon mari et à mes parents que si par miracle je me réveillais, je serais un légume. Mais mon mari croyait que Dieu était capable de faire un miracle. Les chrétiens de mon église ont prié et Dieu les a exaucés. À 15h30, je me réveillais. Après plusieurs examens, je n'avais absolument aucune séquelle. Et les médecins ont même inscrit dans mon dossier médical la mention « Ressuscitation » pour reconnaître que j'avais été ramenée à la vie. Au travers de cette expérience, j'ai une fois de plus réalisé la puissance et l'amour de Dieu. J'étais morte, mais Jésus m'a redonné la vie.
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1: Jésus dit : celui qui croira et qui sera baptisé sera sauvé, mais celui qui refusera de croire sera condamné. Marc chapitre 16, verset 16.

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0: Bonsoir à tous. Les tensions sont toujours aussi fortes devant les lycées. Nouvelle journée de mobilisation. Des mobilisations marquées par de nombreux débordements. À Belfort, un policier a été roué de coups alors qu'il tentait d'interpeller un lycéen. À la sortie de leur rencontre avec le ministre de l'Éducation, Édouard Geffray, les lycéens ont salué les discussions, mais appellent à poursuivre la mobilisation faute de mesures concrètes. Nathanaël Combary, président du conseil d'administration du Renouveau lycéen, a également dénoncé les violences.
1: Aujourd'hui, on a encore des problématiques, on a des scènes de violence qui sont absolument abjectes. Et si je pense que nous pouvons faire passer un message aux lycéens, il serait d'être responsable, de ne pas se lier à ces mouvements qui sont violents et qui desservent complètement notre cause, tout en donnant raison aujourd'hui à ceux qui tentent de nous décrédibiliser. Nous n'avons pas une mobilisation plus forte. Par contre, nous demandons aux lycéens d'être raisonnés sur leurs actions. Oui, vous pouvez en effet bloquer votre lycée si vous sentez que, évidemment, vous n'êtes toujours pas entendu. Soyez intelligents, soyez pacifiques, revendiquez évidemment nos causes et soyez porteurs de sens à vos actions et à vos actes.
0: Une grande journée de mobilisation des lycéens et des étudiants sera organisée mardi. Les pays du G7 vont libérer jusqu'à 100 millions de barils de diesel et de pétrole brut, et ce dans les 4 mois. Selon Emmanuel Macron, ça permettra de faire baisser les prix des carburants. La présidente de la Commission européenne, Ursula von der Leyen, a salué cet accord. Amaury Leveau, accusé de violence sur sa conjointe et son bébé. L'ancien nageur français a été placé en garde à vue en début de semaine à Paris avant son jugement au mois de mars prochain. Il aurait menacé sa compagne avec un couteau et secoué leur bébé âgé de 6 mois. Après un été caniculaire, la France a connu cette année le deuxième mois de septembre le plus chaud de son histoire. Il s'agit également du troisième mois de septembre le moins arrosé. Et puis en foot, Zinedine Zidane fera sa première ce soir en tant que sélectionneur des Bleus sur le sol français. Pour leur troisième match de Ligue des Nations, les tricolores affrontent l'Italie. Voilà pour l'info, excellente soirée.
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3: Ravi de vous retrouver sur Essentiel pour votre point météo de fin de journée. Si vous habitez dans le sud, préparez-vous à voir le ciel se modifier. Les nuages bas venus de la mer débarquent sur les côtes du Languedoc-Roussillon avec quelques crachins locaux. Au fil de la nuit, ces petites humidités vont glisser plus largement vers l'Aquitaine. N'oubliez pas non plus quelques coups de tonnerre encore possibles en début de soirée sur nos reliefs du sud et de la Corse. Pendant ce temps-là, pas l'ombre d'un souci sur tout le quart nord. Le calme plat et de très belles fenêtres d'étoiles pour votre soirée. Du côté du Mercure, la douceur nocturne fait plaisir, comptez entre 14 et 18 degrés au plus frais sur une large majorité du territoire et jusqu'à 21 degrés du côté de la Grande Bleue. Voilà pour votre météo, passez un super début de week-end en musique sur Essentiel.

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0: Et tu connais la nouvelle ? Jésus-Christ est le même, hier, aujourd'hui et éternellement. As-tu déjà pris le temps de lire la Bible ? Notamment les évangiles, qui racontent la vie de Jésus, ce qu'il a dit et ce qu'il a fait. Peut-être t'es-tu alors surpris à rêver, face au récit des nombreux miracles de Jésus, « Ah, si cela pouvait encore se produire !» Si j'avais pu vivre à l'époque de Jésus, le rencontrer, l'approcher, il m'aurait guéri, il serait intervenu en ma faveur. Beaucoup regardent avec nostalgie cette époque, marquée par des miracles et guérisons en tout genre, comme si elle était totalement révolue. Et quand on leur parle de miracles, « ce n'est plus pour aujourd'hui », disent-ils. « La guérison divine appartient au passé, les temps ont bien changé. » Oui, les temps ont bien changé, mais le temps des miracles n'est pas passé. Et tu sais pourquoi ? Parce que Jésus-Christ est le même, hier, aujourd'hui et éternellement. La Bible n'est pas arrangée dans la catégorie des livres d'histoire, comme un ouvrage du passé. Bien sûr, on y trouve le récit d'événements passés. Mais ces choses ont été écrites pour nous servir d'exemple. Donc, ce qu'on peut y lire, on peut le vivre. L'Évangile est un message pour notre temps. Il est pour notre génération. Car la Bible affirme qu'en Dieu, il n'y a ni changement, ni même une ombre de variation. Il est le même. Dieu n'est pas le Dieu du passé. Il n'est pas le Dieu d'hier seulement. Il est le Dieu d'aujourd'hui et il est Dieu pour l'éternité. Au milieu du siècle dernier, dans la ville de Dieu le Fit, un prédicateur de l'Évangile, Douglas Scott, a été invité à une réunion de pasteurs protestants. Il témoignait des miracles de Dieu, mais à chaque témoignage, on lui disait « Nous aussi, dans notre histoire, Dieu a fait la même chose ». À force d'entendre ces répliques, réminiscences poussiéreuses du passé, Douglas Scott leur a répondu « La différence entre nous, c'est que pour vous, Dieu le Fit, mais pour moi, Dieu le fait ». La foi s'appuie sur le passé, certes, mais elle conjugue au présent et elle espère en l'avenir. Jésus a sauvé, qu'on se le dise, il sauve aujourd'hui encore et il continuera à le faire. Jésus a guéri, qu'on se le dise, il guérit aujourd'hui encore et il continuera à le faire. Jésus a baptisé du Saint-Esprit, qu'on se le dise, aujourd'hui encore, il répand son esprit et il continuera à le faire. Ce qui est écrit dans les évangiles est écrit pour nous également. Et si tu le crois, alors tu l'expérimenteras toi aussi, parce que Jésus-Christ est le même, hier, aujourd'hui et éternellement. Si ça, c'est pas une bonne nouvelle...
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1: Jésus dit : celui qui croira et qui sera baptisé sera sauvé, mais celui qui refusera de croire sera condamné. Marc chapitre 16, verset 16.

0: J'étais souvent perdu, sans direction, et je me demandais quel était le véritable but de mon existence.
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0: Hello tout le monde, moi c'est Franck. Pour vous raconter ce qui a changé pour moi, il faut revenir en 2012. J'avais 17 ans et à l'époque, je cherchais un sens à ma vie. Extérieurement, tout pouvait sembler normal. Mais à l'intérieur, il y avait un vide que rien ne semblait pouvoir combler. J'étais accro aux réseaux sociaux, j'étais devenu influenceur, je faisais la promotion de marque, je gagnais de l'argent, je visais la célébrité. Mais malgré tout ça, il me manquait une véritable paix et une réelle espérance. J'étais souvent perdu, sans direction, et je me demandais quel était le véritable but de mon existence. Puis un jour, j'ai rencontré Jésus-Christ. C'est en 2023. Mon oncle chrétien m'a invité à l'accompagner à l'église évangélique qu'il fréquentait. La première fois, rien n'avait changé, mais j'y suis quand même retourné, jusqu'à ce que je comprenne que ce n'était pas simplement une nouvelle religion ou une philosophie de vie qu'il me proposait, mais c'était une relation personnelle avec Jésus qui pouvait transformer mon cœur. J'ai découvert un Dieu qui m'aimait tel que j'étais, qui m'offrait son pardon, sa grâce et une espérance qui ne dépendait plus des circonstances. Aujourd'hui, je ne suis plus le même. Les difficultés existent toujours, mais je ne les traverse plus seul. Le Seigneur est devenu mon refuge, ma force et mon guide. Il a donné un véritable sens à ma vie et une paix que je ne connaissais pas auparavant. Je sais désormais que mon identité ne repose plus sur mes réussites ou mes échecs, mais sur l'amour de Jésus pour moi. Si je m'adresse à vous, c'est pour témoigner que Jésus-Christ change réellement les vies. Il a changé la mienne et je lui serai reconnaissant toute ma vie. Grâce à lui, j'ai trouvé une espérance vivante, un avenir et la certitude que je ne marcherai plus jamais seul.
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0: Bonsoir à tous. Les tensions sont toujours aussi fortes devant les lycées. Nouvelle journée de mobilisation. Des mobilisations marquées par de nombreux débordements. À Belfort, un policier a été roué de coups alors qu'il tentait d'interpeller un lycéen. À la sortie de leur rencontre avec le ministre de l'Éducation, Édouard Geffray, les lycéens ont salué les discussions, mais appellent à poursuivre la mobilisation faute de mesures concrètes. Nathanaël Combary, président du conseil d'administration du Renouveau lycéen, a également dénoncé les violences.
1: Aujourd'hui, on a encore des problématiques, on a des scènes de violence qui sont absolument abjectes et si je pense que nous pouvons faire passer un message aux lycéens, il serait d'être responsable, de ne pas se lier à ces mouvements qui sont violents et qui desservent complètement notre cause tout en donnant raison aujourd'hui à ceux qui tentent de nous décrédibiliser. Nous n'avons pas une mobilisation plus forte, par contre nous demandons aux lycéens d'être raisonnés sur leurs actions. Oui, vous pouvez en effet bloquer votre lycée si vous sentez que évidemment vous n'êtes toujours pas entendu. Soyez intelligent, soyez pacifique, revendiquez évidemment nos causes et soyez porteurs de sens à vos actions et à vos actes.
0: Une grande journée de mobilisation des lycéens et des étudiants sera organisée mardi. Les pays du G7 vont libérer jusqu'à 100 millions de barils de diesel et de pétrole brut, et ce dans les 4 mois. Selon Emmanuel Macron, ça permettra de faire baisser les prix des carburants. La présidente de la Commission européenne, Ursula von der Leyen, a salué cet accord. Amaury Leveau, accusé de violence sur sa conjointe et son bébé. L'ancien nageur français a été placé en garde à vue en début de semaine à Paris avant son jugement au mois de mars prochain. Il aurait menacé sa compagne avec un couteau et secoué leur bébé âgé de 6 mois. Après un été caniculaire, la France a connu cette année le deuxième mois de septembre le plus chaud de son histoire. Il s'agit également du troisième mois de septembre le moins arrosé. Et puis en foot, Zinedine Zidane fera sa première ce soir en tant que sélectionneur des Bleus sur le sol français. Pour leur troisième match de Ligue des Nations, les tricolores affrontent
2: l'Italie. 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
0: Voilà pour l'info.
3: Ravi de vous retrouver sur Essentiel pour votre point météo de fin de journée. Si vous habitez dans le sud, préparez-vous à voir le ciel se modifier. Les nuages bas venus de la mer débarquent sur les côtes du Languedoc-Roussillon avec quelques crachins locaux. Au fil de la nuit, ces petites humidités vont glisser plus largement vers l'Aquitaine. N'oubliez pas non plus quelques coups de tonnerre encore possibles en début de soirée sur nos reliefs du sud et de la Corse. Pendant ce temps-là, pas l'ombre d'un souci sur tout le quart nord. Le calme plat et de très belles fenêtres d'étoiles pour votre soirée. Du côté du Mercure, la douceur nocturne fait plaisir. Comptez entre 14 et 18 degrés au plus frais sur une large majorité du territoire et jusqu'à 21 degrés du côté de la Grande Bleue. Voilà pour votre météo. Passez un super début de week-end en musique sur Essentiel.
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0: horizon change, les épreuves passent, et les promesses de Dieu demeurent. Celui qui a commencé cette œuvre en toi l'achèvera. T'en reviendra.
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2: Jésus dit : celui qui croira et qui sera baptisé sera sauvé, mais celui qui refusera de croire sera condamné. Marc chapitre 16, verset 16.

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1: Hello, c'est Camille du duo Camille et Gabriel. Et voilà l'histoire de notre chanson Jésus.
2: Jésus, oh Jésus.
1: Le chant Jésus a mijoté durant environ 10 ans, entre sa composition et sa sortie. Je l'ai composé à la fin de l'été 2016, où la mélodie m'est venue durant un temps de prière en nature, avec les premières strophes en anglais. À partir de ce moment, j'ai commencé à travailler le texte, mais j'ai choisi éventuellement de poursuivre la composition du chant en français plutôt qu'en anglais, parce que je voulais ajouter un chant de plus au répertoire chrétien francophone. Il s'en est suivi plusieurs modifications et améliorations au courant des années suivantes, jusqu'à ce que je sente que le chant était vraiment ce qu'il devait être.
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1: C'est un chant centré sur Jésus, comme le titre l'annonce clairement. C'est à la fois une poésie, une prière et une déclaration de foi. En l'écoutant, vous allez remarquer que le nom de Jésus est répété à maintes reprises, comme pour que ce soit vraiment ce que les gens retiennent du chant. Je crois en fait qu'on a besoin d'entendre et de s'accrocher à ce nom-là, encore et encore, pour traverser la vie. Les paroles mettent en lumière les attributs et les œuvres de Jésus, comme son amour, sa puissance, sa paix, sa mort à la croix, son don de soi. Elles mettent aussi en évidence des noms et des fonctions de Jésus qu'on retrouve dans la Bible. Il est l'image de Dieu, le roi des rois, l'autorité, le consolateur, le rocher.

se termine avec la question « Jésus, comment te rendre l'honneur? » Et la réponse qui suit « Reçois de mon cœur l'amour et la ferveur, Jésus, mon Sauveur. » Jésus.

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4: Salut, c'est Marielle sur Essentiel Radio. Voilà en quelques mots mon histoire et comment Jésus a bouleversé ma vie. J'ai grandi dans une famille chrétienne et j'allais à l'église régulièrement. J'essayais tant bien que mal de vivre d'après les valeurs que mes parents m'avaient inculquées. Mais la semaine, quand j'étais avec mes amis, je faisais tout le contraire. Petit à petit, je me suis éloignée de Dieu. J'ai commencé à sortir, à faire la fête. J'avais une vie hyper active, je faisais beaucoup de sport et finalement, je ne prenais jamais le temps de réfléchir sur ma vie. Parfois, je revenais à l'église, mais mon cœur était toujours loin de Dieu. J'ai alors décidé de faire un choix, m'engager avec Dieu ou vivre comme je l'entendais. J'ai choisi la deuxième option. Ça a duré quelques années. Ma vie ressemblait à une course permanente. J'avais jamais le temps de me poser. Pendant ce temps, ma famille priait beaucoup pour moi. J'avais pris une mauvaise direction et j'avais l'impression que c'était trop tard et que j'étais allée trop loin pour que Dieu me pardonne. Cette course effrénée s'est arrêtée net quand ma petite sœur Nelly est morte noyée en tentant de sauver quelqu'un. J'étais très proche d'elle. Ce fut pour moi un choc terrible. Au début, j'en ai voulu à Dieu. Je ne comprenais pas pourquoi il avait permis ça. Puis, après, je me suis dit que ça aurait pu être moi, à la place de ma sœur. Mais que contrairement à elle, je n'étais pas prête à rencontrer Dieu. Je me suis mise alors à prier. Et j'ai supplié Dieu de m'aider, de me sauver. J'ai beaucoup pleuré, je souffrais énormément. J'avais l'impression d'avoir un poignard dans le cœur. Mais Dieu a vu chacune de mes larmes. Un soir, alors qu'on priait pour moi, j'ai senti une consolation surnaturelle. Dieu était en train de toucher mon cœur. Immédiatement, la souffrance a disparu. La paix et une joie profonde m'ont envahi, d'une façon que je n'avais jamais vécue auparavant. Pour la première fois, j'ai pu expérimenter ce que Dieu est vraiment capable de faire dans une vie. À partir de ce jour-là, j'ai confié à Jésus toute ma vie. Aujourd'hui, il me remplit de son amour et de sa paix. Je n'ai plus peur de la mort et je sais maintenant que je suis prête à le rencontrer.
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1: Jésus dit : celui qui croira et qui sera baptisé sera sauvé, mais celui qui refusera de croire sera condamné. Marc chapitre 16, verset 16.

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1: Salut, c'est Miles Muller et voici l'histoire de la chanson Né pour mourir sur Essentiel Radio. Né

En fait, cette chanson, elle est véritablement née dans mon cœur il y a 2 ans environ. Et je cherchais une accroche qui interpelle pour faire venir à l'église des personnes qui n'auraient jamais entendu parler de Dieu. Donc avec Né pour mourir, j'ai vraiment eu à cœur de faire découvrir à quelqu'un qui ne connaîtrait pas encore Jésus ce qu'il a fait pour lui, pour nous. Et donc de facto, on est moins dans le soft en termes de lyrics, avec des mots effectivement assez forts. Moi, dans ma jeunesse, en fait, j'ai commencé par le hip-hop. Donc, c'est vraiment le texte qui porte l'ensemble de la chanson avec du vécu, du storytelling, comme on dit. Donc, j'ai sûrement conservé ce sens de la punchline dans ma manière d'écrire mes chansons, avec des tournures de phrases, des rimes qui vont marquer les esprits et peut-être secouer un peu l'auditeur.

Je voulais vraiment raconter l'histoire avec un grand H de ce que Jésus est venu faire sur Terre, qu'il n'est pas resté un bébé dans une crèche non plus. Et en tant que chrétien, on a aussi besoin de se rappeler régulièrement que Dieu n'a pas hésité à mettre les mains dans le cambouis de nos vies. Hein. Et je pense qu'à travers les paroles d'une chanson, on peut aussi interpeller, faire réfléchir et puis témoigner. Parce que c'est notre rôle en tant que chrétien, témoigner de ce que Dieu a fait dans notre vie. Parce qu'avant d'être dans la joie d'être sauvé, il est utile de comprendre et de se rappeler l'état de désolation et de perdition dans lequel on se trouvait. Mais aussi le prix tellement élevé que Jésus a payé pour nous.

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0: très bon, très patient. Il sait attendre. 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
2: Salut, c'est Toby Mac. Faithfully est, je crois, la toute première chanson que j'ai écrite après le décès de mon fils. Et tout ce que je peux vous dire, c'est qu'à ce moment-là de mon travail de deuil, Dieu m'a fait ressentir tout son amour pour moi. Il m'a rappelé qu'il était là, à mes côtés dans la pire période de ma vie. Et je me devais d'en témoigner. Je ne pouvais que rendre gloire à Dieu et reconnaître sa fidélité.

De manière très simple, je chante seul cette chanson, contrairement aux autres sur l'album qui sont presque toutes avec des collaborations. Mais Faithfully est tellement personnel que je ne me voyais pas chanter avec quelqu'un d'autre ces paroles. Quand j'ai crié à toi, Jésus, tu étais là fidèle. C'est la vérité toute simple. C'est la bonté sans fard de Dieu, la bienveillance qui le caractérise. Dans la nuit la plus noire, il sera présent à tes côtés.

0: Hey, tu connais la nouvelle ? Dieu a dit « Je suis l'Éternel qui te guérit ». Quand on pense au progrès de la médecine, à ce que l'homme est actuellement capable de faire, la masse de connaissances qu'il a accumulées, les technologies de pointe qui ont été développées au service de la santé, c'est tout simplement impressionnant. Et on peut certainement remercier Dieu de l'intelligence qu'il nous a accordée dans ce domaine. Mais voilà, le fait est qu'aujourd'hui encore, l'homme tombe malade. Et pire, malgré toute notre science et notre technologie, on meurt encore de certaines maladies. De nombreuses maladies, redoutées pendant des siècles, ont été éradiquées, mais c'est comme si elles avaient à chaque fois disparu pour laisser la place à d'autres maux bien plus terribles encore. Je pense au sida, je pense au cancer, et on tremble, on a peur, on vit comme sous une épée de Damoclès, redoutant le jour qui nous annoncera la sinistre nouvelle. Qu'on soit jeune ou vieux, riche ou pauvre, nul n'est à l'abri de la maladie. Mais là où la médecine a atteint ses limites, Dieu, lui, n'est en aucun cas dépassé. Et le grand médecin te dit « Je suis l'Éternel qui te guérit ». Ces paroles contiennent une promesse, celle qu'aujourd'hui encore, Dieu veut et peut guérir. Il dit « Je suis l'Éternel », c'est-à-dire celui qui ne change pas, celui qui demeure le même. Quel encouragement ! Nous pouvons encore nous attendre à voir Dieu intervenir puissamment dans nos vies. Quand Jésus est venu, il nous a fait toucher du doigt les possibilités infinies contenues dans cette déclaration « Je suis l'Éternel qui te guérit ». Jésus allait de lieu en lieu, il allait de ville en ville et il guérissait tous les malades. Et non seulement a-t-il guéri des milliers d'hommes et de femmes à cette époque, mais il en a guéri bien plus encore depuis. Car lorsque Jésus est mort à la croix, il a porté nos souffrances, nos péchés mais aussi nos maladies. Il s'est chargé de nos douleurs. Par ses meurtrissures, nous sommes guéris. Tu as peut-être besoin de guérison. Ton corps est malade et tu es fatigué de souffrir. Tu avais nourri bien des espoirs quant à ta guérison, mais la maladie a été la plus forte. Et aujourd'hui, tu n'oses même plus espérer. Pourtant, si tu crois, tu verras Dieu agir d'une manière miraculeuse. Ne crains pas, crois seulement. Jésus est plus grand que le mal qui t'a atteint. Entends-le te dire aujourd'hui, « Je suis l'Éternel qui te guérit ». Si ça, c'est pas une bonne nouvelle.
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0: pensais que j'étais un jeune homme perdu. Néanmoins, j'étais en quête de réponse au sujet de Dieu et du divin. Un beau matin, j'ai donc lancé une bouteille à la mer en m'adressant directement à lui. Si tant est qu'il existe, il veuille bien me répondre. Je lui ai dit « Dieu, si tu existes, montre-toi à moi ». Je ne savais pas que cette simple prière allait changer le cours de ma vie. Peu de temps après, j'ai rencontré une jeune fille qui s'était installée récemment dans mon quartier. Au début, franchement, on ne s'entendait pas très bien. Mais elle m'a parlé de Dieu, d'une façon dont je n'avais jamais entendu parler auparavant. Pas comme une religion ou une tradition, comme quelqu'un de vivant, qu'on peut vraiment connaître. Cette fille est finalement devenue ma femme. Et nos projets professionnels nous ont emmenés à quitter La Réunion pour venir nous installer à Lyon. De fil en aiguille, j'ai commencé à fréquenter une assemblée chrétienne, à lire la Bible et à découvrir qui est vraiment Jésus. Petit à petit, mon cœur s'est ouvert et j'ai compris que Dieu avait répondu à ma prière en se révélant à moi au travers de Jésus. Je me suis converti et j'ai pris mon baptême pour marquer cet engagement. Aujourd'hui, je peux dire que je suis heureux. Nous avons 2 enfants avec mon épouse et nous leur donnons l'éducation et la direction que nous aurions aimé avoir en tant qu'enfants. Ce qui guide notre famille désormais, ce n'est plus la confusion que j'ai connue en grandissant. C'est la grâce de Dieu et la confiance en Jésus, mon sauveur. Si je devais résumer ce qu'il a changé dans ma vie, je dirais simplement ceci. Je cherchais Dieu et j'ai découvert qu'en réalité, c'est lui qui venait à ma rencontre.
1: Ce qui a changé pour Guillaume. 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
1: Jésus dit : Celui qui croira et qui sera baptisé sera sauvé, mais celui qui refusera de croire sera condamné. Marc chapitre 16, verset 16.

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1: Yo l'équipe, c'est TioWes sur Essentiel Radio.
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3: Ouais, j'ai clairement zéro mérite. Je suis né dans une famille chrétienne, donc j'ai entendu le message de l'évangile depuis tout petit. Je l'ai aussi vu être incarné par mes parents notamment. Et à l'adolescence, j'ai tout remis en question. J'ai voulu aussi tester Dieu jusqu'au moment où, en gros, j'ai accepté que c'était pas à moi de mettre des conditions à Dieu et à ma relation avec lui. J'ai compris qu'il avait déjà tout fait pour s'approcher de moi et qu'il attendait juste que je lui fasse confiance pour agir dans ma vie. C'est lui qui...

0: trop fier.
1: Donc à part cela, ça a tout changé parce que bah, déjà ça me donne une raison de vivre. Je vis plus pour moi. Je cherche à plaire à Dieu et je me laisse utiliser par lui. Et puis c'est aussi réaliser que je suis pécheur, que j'ai besoin d'un sauveur, que j'ai besoin d'être pardonné, lavé, purifié, besoin d'être réconcilié avec Dieu.
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1: Jésus dit : Celui qui croira et qui sera baptisé sera sauvé, mais celui qui refusera de croire sera condamné. Marc chapitre 16, verset 16.

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4: Salut, c'est Lia sur Essentiel Radio. Voilà comment Dieu a transformé ma vie. Je n'ai pas eu une enfance très heureuse. Le seul souvenir qui me reste de cette période, c'est que mon père et ma mère se battaient souvent. Quand j'ai eu 8 ans, ils ont divorcé. Et avec mon frère et ma petite sœur, on est resté vivre avec notre mère. Un peu plus tard, à l'âge de 11 ans, nous avons dû quitter notre domicile du jour au lendemain. À ce moment-là, je me suis sentie trahie par mon père qui n'avait rien fait pour nous aider. Je lui en ai beaucoup voulu. Un an après notre déménagement, j'ai commencé à subir des attouchements par un ami proche de la famille. J'avais alors 12 ans et demi. Pour protéger ma famille, je n'ai rien dit, jusqu'à l'âge de 18 ans. Mais ces 6 années de ma vie ont été brisées, salies. Cela a engendré au plus profond de mon cœur de la haine pour tous les hommes. Tout cela m'avait détruite et je ne pensais qu'à une chose, mettre fin à mes jours. Je suis passée de l'anorexie à la boulimie. J'étais comme liée, prisonnière de cette situation. Un jour, j'ai appelé Dieu au secours. Je lui ai demandé de l'aide. Il m'a alors répondu en plaçant sur ma route des chrétiens qui m'ont particulièrement aidé. Ils m'ont encouragé à aller à l'église et à remettre ma vie entre les mains de Dieu, car lui seul pouvait me sortir de l'enfer dans lequel je vivais. Et de jour en jour, j'ai vu s'opérer en moi une véritable guérison. J'étais angoissée, dépressive et même suicidaire, sans aucune confiance en moi. Je peux dire que Dieu a vraiment bouleversé ma vie. J'ai pu pardonner à celui qui avait abusé de moi. À présent, je sais que je suis une personne nouvelle. Les chaînes de la haine qui me tenaient liées ont été brisées. C'est pourquoi j'ai décidé de m'en

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1: Et tu connais la nouvelle? Jésus a dit: je suis la lumière du monde. Celui qui me suit ne marchera pas dans les ténèbres, mais il aura la lumière de la vie. Combien d'hommes et de femmes vivent une nuit sans fin? La nuit des craintes et des angoisses, la nuit de la maladie et de la mort, la nuit du mensonge et de la dissimulation, la nuit d'une religion vaine et vide de sens. Cela fait trop longtemps que le jour n'a plus paru dans ta vie. Tu marches dans l'obscurité, tâtonnant à la recherche d'une porte de sortie. Tu dis: qui me fera voir la lumière? Jésus a déclaré: je suis la lumière du monde. Celui qui me suit ne marchera plus dans les ténèbres, mais il aura la lumière de la vie. Je ne te parle pas d'une religion. La religion a de tout temps favorisé un climat ténébreux d'ignorance. Et l'obscurantisme religieux a parfois plongé des peuples entiers dans la nuit du mensonge et de l'erreur. Mais là où, malgré leurs belles promesses, les religieux et religions de tous bords ont échoué, Jésus se dresse comme un phare dans la nuit. Il offre une direction et une espérance éternelle. Regarde-le, rayonnant de lumière. D'une lumière pas comme les autres, une lumière qui ne s'éteint point, une lumière qui perce les ténèbres les plus épaisses, la lumière de la vie. Il est la véritable lumière qui, en venant dans le monde, éclaire tout homme. Ta vie est-elle plongée dans la nuit du péché? Ouvre la fenêtre de la foi en Jésus-Christ. Laisse la lumière envahir ton cœur. Laisse-la te communiquer la vie. Laisse-la éclairer ton chemin et ouvrir ton horizon. À tous ceux qui l'ont reçu, à ceux qui croient en son nom, Jésus, la lumière, donne le pouvoir de devenir enfant de Dieu. Nouvelle perspective, nouvel horizon. Une lueur d'espoir transperce le brouillard. Un rayon de lumière éclaire ton cœur et ton âme. Accepte Jésus dans ta vie. Laisse-le dissiper les ténèbres de ton existence. Oui, Jésus est la lumière du monde. Celui qui le suit ne marchera pas dans les ténèbres, mais il aura la lumière de la vie. Si ça, c'est pas une bonne nouvelle.

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1: Jésus dit : Celui qui croira et qui sera baptisé sera sauvé, mais celui qui refusera de croire sera condamné. Marc chapitre 16, verset 7.

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1: Encore une fois déçu, rien ne se passe comme prévu. À qui pourrais-je en vouloir? Aurais-je été prévenu?

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0: pas le contrôle sur ta vie, sur ton lendemain. Est-ce qu'on peut se dire la vérité entre nous? La meilleure période de votre vie, c'est maintenant. Il y a des choses qu'on pense faire demain pour Jésus. Faisons-le. Tu veux développer ta vie de prière. Tu penses que tu as le temps. Tu n'as pas le temps.
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1: La parole de Dieu est vivante et efficace. Elle pénètre jusqu'au fond de notre cœur. Elle juge les intentions et les pensées du cœur. Hébreux chapitre 4, verset 12.

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faut savoir qu'Avant d'être une chanson, Réplica, c'est un mouvement qu'on a lancé dernièrement dans notre église La Chapelle, basée à Montréal, au Québec. Donc voici l'histoire et le message de notre chanson. On s'est senti poussé à réarticuler ce que ça signifie pour nous d'être un disciple. Un disciple, c'est quelqu'un qui s'engage à être avec Jésus, pour devenir comme Jésus et faire comme Jésus faisait, afin de devenir un réplica de Jésus.

tirer nos guitares électriques et nos amplis, parce qu'on a voulu créer quelque chose qui rock, quelque chose d'engageant, de rassembleur, dans lequel on sent qu'on est en mouvement tous ensemble à la suite de Jésus. Alors aujourd'hui, on est tellement content de partager avec vous notre titre Réplica. C'est En Écoute sur les ondes d'Essentiel Radio.

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4: Salut, moi c'est Christiane sur Essentiel Radio et j'aimerais te raconter comment ma vie a été transformée. Petite, j'ai reçu une éducation catholique. J'entendais parler de Dieu, mais c'était pour moi un Dieu lointain. Et je ne pensais pas qu'il puisse intervenir dans ma vie. Je n'imaginais même pas qu'il entendait mes prières. À l'âge de 14 ans, j'ai été placée en foyer par la DAS et ça a été pour moi le début d'une vie complètement désordonnée. Je passais mon temps à fumer du haschich. J'étais malheureuse et je pensais que ça ne changerait pas. À 18 ans, j'ai découvert le message de l'évangile. J'ai rencontré un chrétien qui m'a invité à venir à l'église. Au début, je n'ai pas tout compris, mais j'étais intriguée de voir toutes ces personnes qui dégageaient une telle joie de vivre et qui témoignaient de l'intervention de Dieu dans tous les domaines de leur vie. J'ai osé prier Dieu pour qu'il fasse quelque chose dans mon cœur. Et à ma grande surprise, je n'ai plus ressenti le besoin de fumer du haschich. 3 mois plus tard, alors que j'étais accro à la cigarette, Dieu m'a exaucé. Je n'ai plus eu aucune envie de fumer. Et puis, Dieu a aussi transformé mon cœur. Après avoir prié, j'ai ressenti les jours suivants une joie et une paix profonde, quelque chose que je n'avais jamais vécu auparavant. Son amour a rempli le vide qu'il y avait en moi, et grâce à lui, j'ai pu pardonner à ceux qui m'avaient blessé. Dieu a tellement transformé ma vie que pour moi, c'est devenu une évidence de m'engager avec lui. J'ai alors décidé de lui confier toute ma vie et je peux te dire qu'aujourd'hui, je ne le regrette vraiment pas.

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0: connais la nouvelle ? Jésus est vivant. Il a marché sur notre terre il y a de cela 2000 ans, et pourtant, il est encore vivant. Mis à mort par crucifixion, son décès a été constaté, son corps mis au tombeau, et pourtant, il est encore vivant. On se croirait presque dans un scénario hollywoodien autour du fameux thème de l'immortalité. Sauf que là, c'est pas du cinéma. Indiana Jones et ses collègues peuvent toujours le chercher. Qu'ils creusent, qu'ils fouillent tombeaux et sépulcres, ils ne le trouveront pas. Oh, ne cherchez pas parmi les morts celui qui est vivant. Christ est mort, mais bien plus, il est ressuscité et il a dit « Je suis vivant pour toujours ». Où sont les grands de ce monde ? Les grands hommes qui ont marqué l'histoire de l'humanité, grands savants, grands politiques, grands philosophes, rois et empereurs, papes et prophètes, leur grandeur a été défaite dans la mort. La fleur se fane, la force s'envole, la poussière retourne à la poussière. Pour beaucoup d'entre eux, on a conservé une tombe, un mausolée. Mais de Jésus, et de Jésus seul, on peut dire « le tombeau est vide ». Oui, Jésus est vivant. Quelle nouvelle ! Mort, où est ta victoire ? Christ a triomphé par sa résurrection d'entre les morts. Le prince de la vie a muselé le pouvoir de notre ennemi. La mort est vaincue. Nous avons une espérance. Si Christ est ressuscité, Dieu ressuscitera aussi par Jésus et avec lui ceux qui sont morts. Proclame ce message. Fais-le savoir autour de toi. Jésus est vivant, il se rencontre encore aujourd'hui. Jésus est vivant, il donne la vie à ceux qui croient en lui. Jésus est vivant, et je vivrai pour l'éternité avec lui. Si ça, c'est pas une bonne nouvelle.
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0: les épreuves passent et les promesses de Dieu demeurent. Celui qui a commencé cette œuvre en toi l'achèvera. T'en reviendras.
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1: La parole de Dieu est vivante et efficace. Elle pénètre jusqu'au fond de notre cœur. Elle juge les intentions et les pensées du cœur. Hébreux chapitre 4, verset 12.

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1: Salut à tous les auditeurs d'Essentiel Radio, c'est Chris d'Elevation Worship. Notre nouvelle chanson, Alléluia, repose sur une vérité toute simple. Je ne me suis pas réveillé ce matin par hasard. Dieu m'a offert une journée supplémentaire et c'est à moi de choisir comment l'utiliser. Cette chanson proclame : je suis venu pour louer Dieu. C'est pour cela que je me suis réveillé aujourd'hui. Who's been faithful far more than I could explain. So no matter what I'm walking through, peu importe ce que je traverse, Dieu mérite d'être loué. Peu importe comment je me sens, il reste fidèle et mérite ma louange.

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